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Il est 3h. 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
2: 5h à Paris, 3h en temps universel.
3: Julien Coquel-Rohem.
2: Bonjour à toutes et tous. À la une de l'actualité, des attaques iraniennes contre des bases américaines en Jordanie et à Bahreïn. Ce matin, la riposte de Téhéran après des frappes américaines en Iran cette nuit, alors que Donald Trump a accusé hier le pays d'avoir abattu un hélicoptère américain. L'armée israélienne, de son côté, continue de frapper le Liban. 11 morts hier dans le sud du pays après l'ordre d'évacuation lancé hier matin contre la ville de Tyr. Dans l'actualité également, des manifestations anti-immigrés et les violences hier soir à Belfast, la capitale de l'Irlande du Nord, où l'extrême droite et Elon Musk appelaient à des rassemblements après une attaque au couteau imputée à un réfugié somalien. Et puis ce coup de filet rapporté par des médias belges et marocains, 11 narcotrafiquants arrêtés par la police au Maroc. Donald Trump avait prévenu hier en accusant l'Iran d'avoir abattu un hélicoptère américain dans le détroit d'Ormuz lundi. Il promettait une riposte très forte et très puissante. Et l'armée américaine est passée à l'acte tard hier soir. 2 séries de frappes proportionnées et d'autodéfense, selon le commandement militaire américain. Quand les médias iraniens font état d'explosion sur la côte sud de l'Iran, près du détroit d'Ormuz, le média américain Axios affirme que des systèmes de défense anti-aérienne et des radars ont été ciblés. L'Iran riposte déjà. Les gardiens de la révolution annoncent des attaques sur des bases américaines à Bahreïn et en Jordanie. Le cessez-le-feu, une nouvelle fois affaibli, tout comme les négociations entre Washington et Téhéran. Et l'armée israélienne qui continue dans ce contexte de bombarder, elle, le Liban. 11 morts hier dans le sud du pays, la ville de Tyr et ses environs lourdement frappés. Après un appel à l'évacuation de la totalité de la ville hier matin, un appel à évacuer, y compris pour le quartier chrétien jusqu'ici épargné et où de nombreux déplacés avaient trouvé refuge. Certains ont choisi de rester et notre correspondante au Liban, Amélie David, est allée les rencontrer.
4: Ariane, française, vit à Tyr depuis 6 ans et depuis 2024 dans le quartier chrétien, désormais sous ordre d'évacuation forcée de l'armée israélienne, elle témoigne.
5: J'évite d'aller plus loin que le souk. La ville est plutôt désertée, évidemment aussi dans le quartier chrétien aujourd'hui. Moi, pour des raisons personnelles, je n'ai pas souhaité partir parce que j'ai encore plus peur sur la route que quand je suis dans mon domicile.
4: Zeynab, déplacée de Naoura à la frontière, village complètement détruit, vit dans une école de tir depuis bientôt 3 ans. Elle a, elle aussi, choisi de rester malgré
6: nous y restons, nous travaillons la terre et nous nourrissons les gens. Tout ce que nous pourrons faire pour les aider, nous continuerons à le faire. Nous ne partirons jamais d'ici. J'espère que tout le monde, les pays étrangers, les pays arabes, nous aideront afin que cette guerre prenne fin avec le moins de pertes possible. Même si nous avons déjà énormément perdu, vraiment énormément, ça suffit toutes ces pertes. Qu'ils arrêtent cette guerre.
4: Hassan souhaite rester dans le centre de la cité antique malgré la peur qui le ronge. Il exprime sa colère.
7: Le monde s'est endormi, le monde entier a mis ses mains sur les yeux et ne veut pas écouter. J'espère juste que tout cela s'arrête et qu'on arrête de tuer des enfants, des femmes et des personnes âgées.
4: Les responsables religieux chrétiens de Tyr ont appelé les autorités libanaises et la communauté internationale à agir pour protéger les civils. Amélie David, Beyrouth, RFI.
2: Hier soir, l'armée israélienne a également annoncé avoir abattu un assaillant qui avait ouvert le feu sur ses soldats dans le nord d'Israël après avoir franchi la frontière. Israël qui dénonce par ailleurs des mesures honteuse après de nouvelles sanctions occidentales hier contre des entités et des personnes impliquées dans la colonisation illégale en Cisjordanie occupée. Sanctions annoncées par l'Australie, le Canada, la France, la Norvège et le Royaume-Uni. Paris décide notamment d'interdire l'entrée du territoire français au ministre d'extrême droite israélien Bezalel Smotrich. Le gouvernement irlandais doit présenter aujourd'hui de son côté une loi interdisant le commerce avec les colonies israéliennes en Cisjordanie occupée. Mesure inédite pour un pays membre de l'Union européenne. Du côté de l'Irlande du Nord, de violents incidents hier soir dans le centre-ville de la capitale Belfast. Des centaines de manifestants anti-immigrés se sont rassemblés, le visage souvent masqué. Un bus, des voitures et plusieurs habitations ont été incendiées. Des violences au lendemain d'une attaque au couteau imputée à un réfugié soudanais dans le nord du Belfast, dont la vidéo a été diffusée. Et comme souvent au Royaume-Uni, la police a dû contrer hier la propagation de fausses informations, Emeline Vin.
8: Moins de 24 heures après l'agression, la police nord-irlandaise a dû préciser la nationalité de l'attaquant. Un homme soudanais en situation régulière sur le sol britannique et non un ressortissant somalien clandestin, comme l'avaient affirmé les enquêteurs plus tôt dans la journée. Cependant, les autorités ont admis ne pas savoir s'il était entré légalement sur le territoire. Des informations données au compte-gouttes au milieu d'appels au calme, alors que plusieurs groupuscules avaient appelé à des rassemblements sur les réseaux sociaux, dont Elon Musk et l'influenceur d'extrême droite Tommy Robinson. À Londres, le Premier ministre a rapidement condamné l'attaque. Tout cela témoigne d'un climat de tension au Royaume-Uni. Depuis 10 jours, l'extrême droite accuse la police de 2 poids 2 mesures après l'arrestation et la mort d'un étudiant blanc accusé à tort de racisme par son agresseur. Les politiques anti-immigration des forces de l'ordre sont remises en cause par les partis nationalistes qui cherchent à prouver l'existence d'un racisme anti-blanc. Le gouvernement craint la répétition des 2 étés derniers marqués par des émeutes ciblant les demandeurs d'asile en Angleterre et les communautés roms et bulgares en Irlande du Nord, déjà après des crimes commis par des personnes racisées. Emeline Van Londres, RFI.
2: Et après les violences d'hier soir à Belfast, les jets de cocktails Molotov sur des habitations par des manifestants condamnés par la première ministre d'Irlande du Nord, Michelle O'Neill, dénonce des actes de lâcheté répugnants. En France, la colère toujours vive et la crise politique qui s'amplifie autour de l'affaire Liana. L'avocat de la famille de la collégienne a dénoncé hier le manque de moyens de la justice comme le cœur du problème. Alors que le principal suspect du meurtre n'avait pas été entendu, alors qu'il était visé par plusieurs plaintes pour violences sexuelles sur des mineurs, le numéro 1 de la gendarmerie nationale a reconnu un échec hier soir. Et le Premier ministre Sébastien Lecornu a proposé de nouvelles mesures, notamment la prison à perpétuité pour les auteurs de violences en série sur des enfants et un délai maximal de 3 mois pour effectuer les actes d'enquête dans ce type d'affaires. Au Maroc, 11 narcotrafiquants arrêtés par la police, selon des informations de médias belges et marocains. La plupart sont binationaux venus de Belgique, des Pays-Bas ou de France. Et 4 d'entre eux sont soupçonnés d'être des acteurs majeurs du trafic de cocaïne via le port d'Anvers en Belgique. À Casablanca, correspondance de François Humfer-Kataji.
9: Un gros bonnet du trafic de cocaïne, condamné à 34 ans de prison en Belgique, a été arrêté lundi au Maroc, selon la presse belge et marocaine. L'anversois belgeo-marocain Abdelilah El Massaoudi était en fuite depuis 2020, passé par Dubaï, puis la Turquie, où il est arrêté une première fois, puis relâché pour des raisons de procédure. Il a donc été une nouvelle fois arrêté au Maroc, dans l'hôtel Four Seasons de Marrakech, selon le journal flamand HLN. Ses gains tirés de l'importation de cocaïne sont estimés à 43 millions d'euros. Un nouveau procès devrait être organisé au Maroc pour le juger. Outre celui qui est surnommé Black, 10 autres personnes liées au narcotrafic ont été arrêtées à l'issue d'une vaste opération menée à Tanger et Marrakech. Selon la presse marocaine, ces binationaux marocains et belges, hollandais ou français faisaient l'objet de mandats d'arrêt et d'une notice rouge par Interpol. Régulièrement, ces dernières années, des barons européens du trafic de drogue sont arrêtés au Maroc, comme Moussa Falcon en 2025 ou Félix Bengui l'année précédente. La législation marocaine ne permettant pas l'extradition de ces ressortissants, les pays européens ont développé des coopérations judiciaires et sécuritaires très poussées avec le Royaume. François Imperkataji, Casablanca.
2: En bref, au moins 12 morts en Afghanistan dans des frappes pakistanaises à proximité de la frontière entre les deux pays, l'annonce ce matin de Kaboul. Après des semaines de calme à la suite de la guerre ouverte entre l'Afghanistan et le Pakistan fin février. Et puis au Pakistan, sur un tout autre sujet, l'émoi et la colère après une nouvelle attaque à l'acide contre une médecin dans le sud-ouest du pays. L'onde de choc s'est étendue à une partie du monde médical avec des grèves et des manifestations. Et un mot d'ordre, Nicolas Feldman, plus de sécurité dans les hôpitaux.
10: Tout commence samedi dans un hôpital de la ville de Quetta lorsqu'un homme lance de l'acide sur une femme, la docteure Mahnour Nassir. La victime présente des brûlures au visage et sur d'autres parties de son corps. Les motivations du suspect ne sont pas encore connues. Toujours est-il que l'homme a été tué alors qu'il tentait de s'enfuir. Très vite, l'émoi s'empare du monde médical. L'organisation des jeunes médecins manifeste dans l'hôpital. Le lendemain, la commission des droits de l'homme du Pakistan et des acteurs de la société civile défilent dans les rues de la ville. Ils réclament une sécurité renforcée pour le personnel féminin dans les hôpitaux publics, ainsi qu'un encadrement plus strict de la vente d'acide, car ces attaques à l'acide, qui visent surtout des femmes, sont criminalisées au Pakistan et passibles de lourdes peines. Mais malgré cela, le phénomène persiste. Entre 2011 et 2018, la Fondation des victimes d'attaques à l'acide a recensé près de 1200 incidents violents impliquant de l'acide ou d'autres substances comme de l'eau bouillante ou de l'essence.
2: Nicolas Feldman, 3h10, en temps universel, l'info continue sur RFI.
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0: 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Il est 6h.
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2: À l'écoute de RFI, il est 4h en temps universel, 2h de plus ici à Paris. À l'heure d'un nouveau journal avec vous, Gaëtan Plenet. Bonjour Gaëtan.
3: Bonjour Simon, bonjour à tous.
2: Et à la une des bases américaines visées par l'Iran au Moyen-Orient, tandis que Washington a frappé plusieurs sites dans le sud de la République islamique.
3: Et on va faire le point sur cette nuit de violence. Et puis on parle aussi des nouvelles sanctions occidentales contre des entités et des colons israéliens. On vous emmènera ensuite à Ramallah, en Cisjordanie, où le système de santé est en grande difficulté. Des milliers d'opérations sont suspendues, faute de moyens. Dans cette édition également, l'affaire Liana qui continue à choquer en France. Après la mort de cette collégienne, le Premier ministre propose notamment de durcir les peines pour les viols en série sur des enfants. Et une peine très dure justement au Sénégal, cette fois historique même. 20 ans de prison pour un maître coranique condamné pour des viols et des actes pédocriminels infligés à 28 de ses élèves. On va en parler et puis on terminera beaucoup plus légèrement avec le nouveau film de Steven Spielberg, Disclosure Day. Et je vous préviens, notre service culture n'a pas franchement adoré. C'est une réponse proportionnée à une agression iranienne injustifiée. C'est en ces termes que l'armée américaine explique ces deux séries de frappes menées cette nuit contre l'Iran, contre des installations de défense, des postes de contrôle au sol ou encore des sites de radar de surveillance, le tout dans le sud du pays, près du détroit d'Ormuz, là même où un hélicoptère américain avait été abattu hier, un acte imputé à Téhéran. Donald Trump avait promis de répliquer, c'est donc ce qui s'est passé, et l'Iran aussi a répondu, annonçant avoir ciblé des bases américaines dans la région, au Koweït, mais aussi en Jordanie, où l'armée dit avoir abattu 5 missiles iraniens. C'est le deuxième coup de chaud déjà en quelques jours pour la trêve, après déjà des échanges de frappes ce week-end entre l'Iran et Israël. L'État hébreu qui d'ailleurs dans le même temps continue à pilonner le sud du Liban, au moins 11 morts hier dans la région de Tyr. Israël, dont un nouveau ministre est désormais interdit d'entrer sur le territoire français, Bezalel Smotrich, ministre des Finances, à qui Paris reproche, je cite, de promouvoir activement l'annexion de la Cisjordanie et de revendiquer ouvertement la colonisation de la bande de Gaza. Même sanction pour des organisations de colons israéliens, des sanctions prises en coordination avec d'autres pays, le Royaume-Uni, le Canada, l'Australie, la Norvège et la Nouvelle-Zélande, mais toujours sans unanimité européenne, Mélissa Barra.
4: C'est un geste international en l'absence d'un consensus au sein de l'Union européenne. Itamar Ben-Gvir et Bezalel Smotrich, deux ministres, deux figures de l'extrême droite en Israël, ne sont pas autorisés à se rendre au Royaume-Uni, au Canada, en Australie et en Nouvelle-Zélande depuis l'an dernier. Désormais, ils ne pourront pas séjourner ou transiter en France non plus. Ces pays lancent une salve de sanctions collectives contre la violence des colons israéliens en Palestine. Les mesures varient d'un pays à l'autre. Londres a aussi enjoint ces entreprises à cesser toute activité dans des colonies en Cisjordanie. Une coordination aux quatre coins du monde qui souligne à quel point l'Europe est divisée sur l'application de mesures de grande ampleur contre Israël. L'Espagne ne cesse de réclamer à l'Union européenne la suspension de son accord commercial avec l'État hébreu. L'Allemagne et l'Italie s'y opposent. En mai, en revanche, ils sont parvenus à un accord pour geler les avoirs à la fois de colons israéliens en Cisjordanie et de dirigeants du Hamas.
3: Et en Cisjordanie, justement, les ministres palestiniens des affaires étrangères et de la santé ont convoqué hier des diplomates et des journalistes en poste à Ramallah. L'idée, c'était d'alerter sur la situation, pour le moins compliquée, du secteur médical dans ce territoire où Israël retient depuis plus d'un an maintenant les recettes fiscales de l'autorité palestinienne. Pas de recettes, c'est forcément des conséquences pour les patients et les malades. Reportage à Ramallah d'Amira Swilem.
5: À petits pas, au bras de son mari, Besma El-Sheikh quitte le plus grand hôpital public de Ramallah. Elle vient de subir une opération chirurgicale à l'estomac. Elle fait partie des chanceux. 11 000 opérations ont été suspendues à cause des problèmes financiers du ministère de la Santé.
4: et ne sont pas en mesure de financer les opérations coûteuses.
6: Oui, et puis si les traitements coûtent cher, ils ne peuvent pas les fournir. Ils ne le font que pour les cas graves pour lesquels il n'y a pas le choix. Pour le reste, c'est aux patients d'aller se fournir dans les pharmacies privées. Ce n'est pas évident.
5: À quelques mètres de là, un groupe d'infirmières prend une pause. À ce jour, le tiers des médicaments jugés essentiels sont introuvables en Palestine, selon les chiffres du ministère de la Santé. Et cela influe directement sur leur travail, comme nous l'explique Mouna.
7: Parfois, on a l'impression de ne pas rendre service aux patients. On refuse tellement de gens qui viennent demander de l'aide. On a prêté serment et promis de prendre en charge les patients. Mais on les refuse parce qu'on n'a pas suffisamment de moyens.
5: Parce qu'ils peuvent passer des mois sans toucher leur salaire, les médecins palestiniens se mettent désormais régulièrement en grève pour dénoncer une situation que tous jugent intenable. Amira Suilem, Ramallah.
3: Et pendant ce temps, au Caire, en Égypte, les discussions continuent sur la mise en œuvre du cessez-le-feu en vigueur dans la bande de Gaza. Cessez-le-feu, on le sait, très fragile. Quand ces discussions, elles, sont pour le moins compliquées, selon nos confrères de l'agence France-Presse, ça coince, notamment sur la question du désarmement de l'enclave et du Hamas. Lourd bilan en Afghanistan, le plus lourd d'ailleurs de ces dernières semaines. Au moins 12 morts, selon les autorités afghanes, dont 11 enfants, après des frappes pakistanaises près de la frontière entre les deux pays. Fin février, après des années de tensions et d'affrontements sporadiques, Islamabad et Kaboul étaient entrés en guerre ouverte, avec notamment des bombardements aériens sur la capitale afghane. Il va falloir être patient au Pérou avant de connaître les résultats définitifs du second tour de la présidentielle qui avait lieu ce week-end. Les résultats pourraient ne pas être connus avant 2 semaines, c'est ce qu'a dit le chef de l'autorité électorale à nos confrères de l'AFP. Toujours, il faut dire que l'écart est très petit entre les deux candidats en lice. Pour l'instant, c'est Roberto Sanchez, le candidat de gauche, qui est donné en tête avec 50,05% des voix devant sa rivale de droite, Keiko Fujimori. Un écart d'environ 20 000 voix seulement quand il y a des procès-verbaux contestés sur 450 000 votes. C'est pour ça que ça devrait prendre du temps. 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La France, où le Premier ministre Sébastien Lecornu veut renforcer les peines pour les viols en série sur des enfants. 20 ans de prison actuellement, Sébastien Lecornu plaide pour la perpétuité. Une annonce alors que le pays est secoué par l'affaire Liana, du nom de cette collégienne assassinée. Son meurtrier présumé était pourtant connu pour des plaintes et des signalements liés à des faits de pédocriminalité. Alors la justice est pointée du doigt, accusée de lenteur, voire d'inaction. Le gouvernement reconnaît des défaillances et veut donc agir. Le chef du gouvernement propose aussi que les actes d'enquête concernant les crimes contre des enfants soient effectués dans un délai maximal de 3 mois. Tout ça, c'est un petit peu tard et insuffisant pour Marceau Beauvois de l'association Face à l'inceste.
8: La question de la perpétuité pour les pédocriminels sériels, c'est une question qui est dans le débat public depuis un certain nombre d'années et qui a notamment ressurgi à l'issue du procès de Skouranek, ce chirurgien qui avait été condamné pour 300 viols sur mineurs et qui n'avait pris que 20 ans, qui était la peine maximale possible en l'état du droit. Donc ça interrogeait, mais ce qui est important de rappeler, c'est que la seule question pénale permettra pas de régler la question des violences sexuelles faites aux enfants dans notre pays, à l'heure où aujourd'hui seuls 3% des agresseurs sur les enfants sont condamnés en cas de viol et seulement 1% dans les cas d'inceste. Donc on voit bien, d'autant qu'on n'a aucune mesure de la manière dont ça pourrait être ou pas dissuasif, que le tout pénal ne réglera pas la question.
7: Par ailleurs, Sébastien Lecornu demande que les actes d'enquête soient effectués dans un délai maximum de 3 mois. Ça vous paraît pertinent ?
8: Ce délai de 3 mois qui est annoncé, c'est très bien sur le papier, mais on n'a pas aujourd'hui les moyens de le faire, et c'est ce que nous disent tous les magistrats et tous les enquêteurs qui sont sur le terrain. Dans le cas de l'affaire Liana, il n'y a pas eu d'acte d'enquête suffisant. Et donc on en arrive finalement, et c'est ce qu'on a vu dans cette affaire, à des classements sans suite dans 76% des cas. Donc aujourd'hui, la question des moyens d'enquête, elle est centrale, mais elle doit s'accompagner de moyens. C'est que comme ça qu'on y arrivera.
3: Des propos recueillis par Laurence Théo. Autre scandale de violence sexuelle au Sénégal, cette fois avec une condamnation inédite. Un maître coranique issu d'une des plus prestigieuses lignées maraboutiques du pays a été condamné lundi à 20 ans de prison pour pour les viols et actes pédocriminels infligés à 28 de ses élèves d'une école coranique de la ville de Touba, c'est à 200 km de Dakar. Une condamnation historique donc dans un pays où le viol n'a été criminalisé qu'en 2020. Correspondance de Léa-Lisa Vesterhoff.
9: L'affaire avait suscité une vive émotion dans le pays lorsqu'elle avait été révélée en mars 2023. À l'époque, ce sont les parents de 28 jeunes filles qui donnent l'alerte et décident de saisir la justice. Les témoignages concordants des victimes, âgées entre 7 et 16 ans au moment des faits, sur des viols et attouchements répétés de la part de leur maître coranique, Serine Khadim Baké, mais aussi les certificats médicaux attestant de perte de virginité et de lésions, laissent peu de place au doute. Une cinquantaine de victimes sont recensées, 28 se constituent partie civile, et ce, malgré les pressions de proches du maître coranique qui proposent de l'argent contre leur silence. D'abord en fuite, Serine Khadim Baké, issue d'une des plus prestigieuses lignées maraboutiques du pays, se livre finalement à la police en juin 2023. Lors de son procès lundi, confronté au témoignage de 26 victimes, le maître coranique a continué de nier les faits. Au final, le juge a prononcé la peine maximale, 20 ans de prison pour viol et pédophilie. Un signal fort, affirme l'un des avocats des parties civiles, alors que par le nombre de victimes et l'identité de l'accusé, il s'agit à ce jour de la plus grande affaire de pédocriminalité jamais jugée au Sénégal. Léa-Lisa Vesterhoff, Dakar. RFI.
3: Un appel à une grève générale à partir d'aujourd'hui en République démocratique du Congo. Appel lancé par plusieurs syndicats de médecins qui protestent contre des salaires jugés trop faibles et qui alertent aussi plus largement sur la précarité d'un secteur qui est pourtant en première ligne face à l'épidémie d'Ebola qui frappe le pays. On en est à 550 cas confirmés, dont 101 décès. Des bus et des voitures brûlées, des cocktails Molotov lancés contre des maisons en flammes, elles aussi. Des scènes de violence hier soir à Belfast. En Irlande du Nord, en marge de manifestations anti-immigrés. Elles ont eu lieu au lendemain d'une attaque au couteau. Le suspect a été arrêté. Il s'agit d'un réfugié soudanais titulaire d'un permis de séjour encore valable. Les phénomènes climatiques extrêmes sont en train de devenir la norme en Europe et non plus l'exception. C'est l'Observatoire climatique européen Copernicus qui le dit dans un rapport publié ce matin. Un rapport qui pointe notamment du doigt les records de chaleur battus lors du mois de mai qui vient de s'achever, notamment en France, au Royaume-Uni, en Irlande ou encore au Portugal. Disclosure Day, c'est en salle à partir d'aujourd'hui en France, le nouveau film de l'infatigable Steven Spielberg, le maître d'Hollywood qui revient aux extraterrestres avec Emily Blunt en météorologue du Kansas et Josh O'Connor en lanceur d'alerte traqué par le gouvernement américain. Elisabeth Le Carré, c'est comme toujours avec Spielberg l'un des films les plus attendus de l'année, mais vous n'êtes pas franchement conquise.
10: Qu'est-ce qui m'arrive ? 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
11: Une météorologue se met à parler dans une langue inconnue à la télévision. 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
2: 7h à Paris, 5h en temps universel.
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2: RFI matin, 7h-10h, ça commence tout de suite et on n'a jamais été aussi proche du début de la Coupe du Monde de foot. C'est demain, les fans s'échauffent et les autres profitent de leur dernier moment de tranquillité. On en parle très largement ce matin. Également, le deuxième volet de l'enquête Mozambique Exposed. Et tout de suite, c'est votre journal, Julien Coquelrand. Bonjour.
3: Bonjour Andréane, à la une de ce journal, des bombardements américains sur l'Iran et la riposte de Téhéran sur les pays du Golfe cette nuit. Le cessez-le-feu encore un peu plus fragilisé. On appelle Washington dans un instant. L'actualité également en Israël où le gouvernement dénonce des mesures honteuses après de nouvelles sanctions occidentales contre les colonies illégales en Cisjordanie occupée. Dans ce journal aussi, notre enquête au Mozambique. Andréane, vous en parliez. Nous sommes à Barcelone également où le pape Léon XIV a célébré hier une veillée devant 40 000 fidèles. Et puis Mexico se prépare à la veille de l'ouverture de la Coupe du Monde de foot. Reportage sur place à la fin de cette édition.
2: La suite du cessez-le-feu et la perspective d'un accord de nouveau dans les limbes entre l'Iran et les États-Unis.
3: Les deux pays se sont de nouveau attaqués mutuellement cette nuit. Des attaques iraniennes contre la flotte américaine à Bahreïn et des bases en Jordanie. La réplique de Téhéran à la campagne de bombardement déclenchée hier soir par l'armée américaine autour du détroit d'Hormuz. Bonjour Vincent Sorio.
4: Bonjour Julien, bonjour à tous.
3: En direct de Washington pour RFI, deux séries de frappes déclenchées par Donald Trump qui accusait plutôt hier l'Iran d'avoir abattu un hélicoptère américain. Le Pentagone invoque la légitime défense.
4: Oui, d'après le commandement américain, ces frappes ont visé les défenses antiaériennes de l'Iran, des centres de contrôle et des installations radars à proximité du détroit d'Hormuz. Dans un premier temps hier soir, les États-Unis ont parlé de riposte proportionnée après que cet hélicoptère Apache a été abattu lundi soir par un drone iranien sans faire de victimes. Mais la réponse américaine semble tout de même assez musclée et c'est sans doute pour cela qu'un deuxième communiqué a été publié hier soir qui évoque cette fois de manière beaucoup plus générale, je cite, les attaques récentes contre les forces américaines et contre les navires commerciaux en transit dans la région. Donald Trump a donc choisi d'employer la force, mais une fois de plus, il a, semble-t-il, changé d'avis puisque dans un entretien au Wall Street Journal juste avant, il avait minimisé cet incident autour de l'hélicoptère en soulignant que les pilotes étaient sains et saufs et c'est toujours, selon le Wall Street Journal, un brief à la Maison Blanche, en présence de Pete Hegseth, le ministre de la Guerre, et de Dan Kane, le chef d'état-major des armées, qui l'aurait convaincu de frapper vite et fort. Reste l'impact sur les négociations, Julien, impossible à estimer à ce stade. La Maison Blanche pariait encore en début de semaine sur un accord à portée de main d'ici quelques jours. On peut se permettre d'en douter.
3: Vincent Sorio à Washington pour RFI. Merci beaucoup. L'Iran qui accuse ce matin les pays du Golfe de porter la responsabilité légale et morale des frappes américaines. La perspective d'un accord qui semble par ailleurs d'autant plus incertaine que l'Iran continue d'exiger la fin des frappes israéliennes au Liban. Elles ont continué hier, 11 morts dans les bombardements de mardi, après un ordre d'évacuation pour l'intégralité de la ville de Tyr.
2: Israël également visé par de nouvelles sanctions occidentales.
3: Annoncé hier par l'Australie, le Canada, la France, la Norvège et le Royaume-Uni contre des personnes ou des entités impliquées dans la colonisation illégale de la Cisjordanie occupée. Après Itamar Ben-Gvir au mois de mai, un autre ministre d'extrême droite israélien est à son tour interdit d'entrer sur le sol français, Bezalel Smotrich, accusé par Paris de promouvoir l'annexion de la Cisjordanie et la recolonisation de Gaza. Ces mesures peuvent-elles faire fléchir Israël? Question posée à Jean-Paul Chagnolo, président d'honneur de l'IREMO, l'Institut de Recherche et d'Études Méditerranée Moyen-Orient.
5: Aucune chance que ça influence quoi que ce soit la politique israélienne. C'est pour ça que c'est un entre-deux, entre deux choses, des sanctions véritables, coordonnées au niveau européen contre Israël, pour essayer de faire plier cette politique d'un côté et de l'autre, sur le plan individuel, la Cour pénale internationale. C'est encore un outil des relations internationales peu connu et encore assez marginal. C'est bien l'objet des mandats d'arrêt de la Cour pénale. Et ça, ça aurait du sens, quoi, de faire en sorte que ces personnages, un jour, soient déférés devant une cour pour qu'ils rendent compte de leurs actes, qui sont des crimes de guerre et des crimes contre pour l'humanité d'exit, une fois encore, la Cour pénale internationale. Et tous les États que vous avez cités sont membres de la Cour pénale, enfin sont les États partis au traité de Rome qui a fondé la Cour pénale internationale. Voilà ce qui serait vraiment un acte important et très novateur en réalité.
3: Un propos recueilli par Guilhem Deltaye et Israël qui répond aux sanctions occidentales en dénonçant des mesures honteuses. Le gouvernement irlandais doit de son côté présenter aujourd'hui une loi interdisant le commerce avec les colonies israéliennes en Cisjordanie occupée, mesure inédite pour un pays membre de l'Union européenne.
2: À la une également ce matin, Julien, la suite de notre série d'enquêtes au Mozambique.
3: En partenariat avec une dizaine de médias et le réseau de journalistes Forbidden Stories, RFI passe à la loupe la situation du pays et les violences qui le déchirent. Deuxième volet aujourd'hui, toujours dans le Cabo Delgado, région du nord du Mozambique. En proie depuis 10 ans aux attaques meurtrières des terroristes Shebab, c'est aussi là que se trouve l'un des plus grands gisements de gaz naturel au monde. À la frontière avec la Tanzanie, au large de la ville de Palma, le bassin de Rovuma, exploité par un consortium de groupes énergétiques dont Total Energy est majoritaire. C'est sur la péninsule d'Afungi, sur 7000 hectares clôturés, que se trouve le site du projet Mozambique LNG. Ses activités ont repris en janvier après plus de 7 ans de suspension en raison de la menace terroriste. Mais son implantation a provoqué le déplacement de communautés locales et de nombreuses questions restent en suspens, Gaëlle Lalex.
6: Avec ses maisons en dur et ses rues à angle droit, le village de Kitunga ne ressemble à aucun autre. C'est là que les familles déplacées par le projet gazier ont été relogés. José Chila, chef communautaire, ne s'en plaint pas, mais il rappelle que certaines promesses n'ont toujours pas été honorées.
7: Il faut l'extension du village car les enfants grandissent et doivent pouvoir construire leur maison. Ils ont promis que les champs perdus seraient restitués. Ils ont promis un marché, des écoles, un hôpital. À cette heure, ces promesses ne sont pas tenues.
6: Total assure avoir respecté l'accord d'indemnisation. Selon Eduardo Capunde, du noyau pour le développement des communautés du Cabo Delgado, l'arrêt du projet a aussi laissé en suspend la question des compensations collectives.
8: En 2014, une enveloppe de 2,5 millions d'euros avait été définie pour les compensations collectives. Avec la reprise du projet, les discussions repartent. Beaucoup d'années sont passées et beaucoup de choses ont changé, notamment le coût de la vie à Palma.
6: Depuis janvier, l'activité est repartie dans la péninsule d'Afungi, mais le site fonctionne en vase clos pour des raisons de sécurité. Une déception pour les communautés qui espéraient un développement économique. Gerson Malouté est le président de la plateforme des organisations de la société civile du Cabo Delgado.
9: Total doit faire part de ses intentions. Pourquoi leur personnel est confiné? Cela nous préoccupe. Les communautés ne doivent-elles pas tirer profit de ce projet? Quand les réserves de gaz seront finies et que l'entreprise partira, que restera-t-il aux communautés?
6: 643 familles ont été affectées par le projet Mozambique LNG. Gaël Lalex de retour de Pemba, Nairobi, RFI.
3: Et Total Energy également accusé au Mozambique d'abus des droits humains commis par les forces mozambicaines chargées de protéger le site gazier. C'est dans la suite de notre enquête à retrouver sur RFI.fr.
2: Des voitures, des bus et des habitations incendiées, des violences ont embrasé Belfast hier soir.
3: La capitale nord-irlandaise où des figures d'extrême droite et le milliardaire Elon Musk appelaient à des rassemblements après une attaque au couteau imputée à un réfugié soudanais. Plusieurs centaines de manifestants anti-immigration sont sortis dans les rues de la ville, armés notamment de cocktails Molotov et le visage souvent masqué. La première ministre d'Irlande du Nord dénonce des actes de lâcheté répugnants.
2: À la une également, le pape à Barcelone.
3: Léon XIV poursuit son voyage en Espagne et dans la capitale catalane. Il a célébré hier soir une veillée de prières devant 40 000 fidèles, l'occasion d'évoquer des sujets de société. Élise Gazangel.
10: Sur la scène du stade olympique de Barcelone ce mardi, le pape a écouté plusieurs témoignages de jeunes qu'il a aidés. Parmi les sujets traités, notamment la santé mentale, Cristina Coyle, catalane, sort émue aux larmes.
11: J'ai surtout aimé qu'il soit conscient qu'il existe beaucoup de souffrances psychologiques. Moi, j'ai des enfants malades. Et de voir qu'il soutient que le système de santé publique doit en prendre conscience, ça m'a touchée et beaucoup aidée.
10: Deuxième thématique et non des moindres, celle de la violence faite aux femmes, après avoir écouté une jeune dont le père a tenté d'assassiner sa mère. Léon XIV lui répond.
12: Cette violence conduit souvent lamentablement au féminicide. Cette réalité dramatique qui a des racines anthropologiques et culturelles, nous devons tous y répondre, en tant que personne et société.
10: Dans ses discours, moitié en catalan, moitié en castillan, le pape semblait ce soir s'adapter à son public barcelonais. Élise Gazangel, Barcelone, RFI.
3: Et Léon XIV qui doit inaugurer aujourd'hui à Barcelone la dernière tour de la Sagrada Familia. On évoque l'héritage de son architecte Antoni Gaudí tout à l'heure dans le Pont des Arts à 15h10, temps universel. C'est aussi à la une de notre reportage international.
2: Nos sanctions continuent de frapper durement et de faire très mal.
3: Les mots d'Ursula von der Leyen hier, la présidente de la Commission européenne qui dévoilait ce mardi de nouvelles sanctions contre la Russie. Le secteur pétrolier à nouveau visé, mais aussi celui de la pêche pour la première fois. Et pour la première fois aussi, l'Union européenne propose d'interdire d'entrer sur son territoire toute personne ayant servi dans les forces armées russes depuis le début de la guerre en Ukraine. Pendant ce temps sur le terrain, l'Ukraine, elle, intensifie ses frappes sur la logistique russe et les effets se font sentir dans les territoires illégalement occupés, notamment la Crimée. Emmanuel Chaz.
13: Depuis plusieurs jours, les drones ukrainiens visent le pont de Chonhar qui relie la région de Kherson à la Crimée occupée. Ces frappes perturbent fortement la circulation entre la péninsule et les territoires occupés du sud du pays. Et l'axe routier est important pour la logistique et le ravitaillement de l'armée russe. Selon Robert Brovdy, le commandant des forces de systèmes sans pilote, les drones ukrainiens ont également entraîné une chute de 2/3 du fret militaire russe sur l'autoroute Novorossiya qui relie les villes occupées au territoire russe. Ces campagnes ukrainiennes de frappe à moyenne portée ciblent toute la machine de guerre de Moscou, depuis les entrepôts de carburant, de munitions, jusqu'aux véhicules militaires et postes de commandement et de défense aérienne. Selon Kiev, l'Ukraine aurait pris le contrôle des espaces aériens autour de la ville de Mariupol et de l'aéroport de la ville de Donetsk occupée, ainsi que de plusieurs routes logistiques essentielles à l'armée russe dans la région de Luhansk. Emmanuel Chaz, Kharkiv, RFI.
2: Et puis Julien, on y est presque, J-1 avant le coup d'envoi de la Coupe du Monde de foot.
3: Plus qu'un dodo, Andréane, le match d'ouverture Mexique-Afrique du Sud, c'est demain au mythique Stade Azteca de Mexico. Quelle ambiance avant ce grand rendez-vous sous les yeux du monde entier. Reportage sur place de Victor Messistrano.
14: Vêtus de leur élégant maillot jaune, ces supporters colombiens sont déjà arrivés.
15: Aquí estamos. Eso debe ser una alegría.
14: Tout ça doit être une fête, s'exclame l'un d'eux. Le mondial, c'est l'union entre les pays. Cet enthousiasme contraste avec l'ambiance qui règne autour, sous un ciel gris et le bruit des klaxons. Des centaines de policiers se déplacent au pas cadencé, alors qu'à plusieurs centaines de mètres, des enseignants tentent de bloquer l'accès du stade. Devant les grilles, un autre genre de manifestation. Une association de supporters peste contre le prix des places et cette habituée du stade, où elle possède une loge, montre son chariot rempli de charcuteries, de gobelets, de boissons qu'elle n'aura pas le droit d'apporter.
2: Nous allons devoir repartir avec tout ça et avec la déception qu'il ne nous ait pas laissé venir avec. Alors que ça a toujours été possible.
14: Certains, en revanche, comme cette Mexicaine.
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1: Bonjour Gaëtan Plenel.
2: Bonjour Andréane, bonjour à tous.
1: Des frappes américaines cette nuit en Iran.
2: Qui a répliqué en visant des bases américaines dans la région. On fait le point avant de parler de l'autre front de cette guerre. Le Liban et le Sud, toujours pilonnés par l'armée israélienne, notamment à Tyr, vous entendrez ses habitants. Dans ce journal également, une nuit de violence en Irlande du Nord après une manifestation anti-immigration. À manifestation aussi hier au Kenya pour s'opposer à l'idée d'un centre de traitement pour les ressortissants américains qui pourraient éventuellement être exposés au virus Ebola. La perpétuité proposée par le gouvernement français pour les violeurs d'enfants récidivistes. Et puis on va parler de dispositifs sécuritaires en Inde d'abord pour éviter de nouvelles fraudes en marge d'un examen. Et puis au Mexique aussi, à la veille du mondial masculin de football.
1: C'est une ville désormais quasiment déserte dans le sud du Liban.
2: Tyr, connue pour ses plages et son site archéologique, connu aussi désormais pour les bombes israéliennes qui y pleuvent. C'était à nouveau le cas hier. 11 morts au total à Tyr et dans ses environs avant et après l'appel à évacuation lancé par l'armée israélienne. Un appel qui concernait cette fois la ville en entier, y compris le quartier chrétien qui était jusqu'ici épargné et où de nombreux déplacés avaient trouvé refuge. Les habitants, je le disais, ont fui hier, mais pas tous. Certains sont restés malgré les risques, malgré la peur. Notre correspondante au Liban a pu parler avec eux, Amélie David.
3: Ariane, française, vit à Tyr depuis 6 ans et depuis 2024 dans le quartier chrétien, désormais sous ordre d'évacuation forcée de l'armée israélienne. Elle témoigne.
4: J'évite d'aller plus loin que le souk. La ville est plutôt désertée, évidemment aussi dans le quartier chrétien aujourd'hui. Moi, pour des raisons personnelles, je n'ai pas souhaité partir parce que j'ai encore plus peur sur la route que quand je suis dans mon domicile.
3: Zeynab, déplacée de Naoura à la frontière, village complètement détruit, vit dans une école de Tyr depuis bientôt 3 ans, elle a elle aussi choisi de rester malgré tout.
5: Nous y restons, nous travaillons la terre et nous nourrissons les gens. Tout ce que nous pourrons faire pour les aider, nous continuerons à le faire. Nous ne partirons jamais d'ici. J'espère que tout le monde, les pays étrangers, les pays arabes, nous aideront afin que cette guerre prenne fin avec le moins de pertes possible. Même si nous avons déjà énormément perdu, vraiment énormément, ça suffit toutes ces pertes. Qu'ils arrêtent cette guerre.
3: Hassan souhaite rester dans le centre de la cité antique malgré la peur qu'ils auront. Il exprime sa colère.
6: Le monde s'est endormi, le monde entier a mis ses mains sur les yeux et ne veut pas écouter. J'espère juste que tout cela s'arrête et qu'on arrête de tuer des enfants, des femmes et des personnes âgées.
3: Les responsables religieux chrétiens de Tyr ont appelé les autorités libanaises et la communauté internationale à agir pour protéger les civils. Amélie David, Beyrouth, RFI.
2: Pendant ce temps, en Iran, des frappes cette nuit dans le sud du pays. Elles ont visé des installations de défense, notamment près du détroit d'Ormuz, des représailles de Washington après la destruction hier au-dessus de ce même détroit d'un hélicoptère américain. L'Iran est pointé du doigt sans revendication de son côté mais avec des représailles à son tour dans les pays de la région abritant des bases américaines au Koweït et en Jordanie. Des pays de la région qui ont la responsabilité légale et morale d'empêcher les Américains et Israël de frapper l'Iran. C'est ce que dit ce matin le ministère iranien des Affaires étrangères. On continue évidemment à suivre la situation dans nos éditions mais aussi sur notre live. Rendez-vous sur RFI.fr.
1: Incident, Gaëtan, hier en marge de manifestations en Irlande du Nord.
2: Un des cortèges après une attaque au couteau lundi soir à Belfast. Les images ont beaucoup choqué. On y voyait l'agresseur présumé, un ressortissant africain, assis sur sa victime en sang. Elle est d'ailleurs toujours dans un état grave. La piste terroriste ne semble pas privilégiée pour l'instant. Clémence Pénard, vous êtes notre correspondante en Irlande. Et il y a donc eu des rassemblements anti-immigration hier soir à Belfast avec des scènes de violence.
7: Oui, des centaines de personnes, la plupart masquées, se sont regroupées à différents carrefours de la capitale. Ils ont bloqué des routes, brûlé des voitures, dont un bus à l'aide de cocktails Molotov. Et surtout, plusieurs maisons et un magasin africain ont aussi été incendiés dans la soirée. Michelle O'Neill, la première ministre d'Irlande du Nord, a dénoncé des scènes de pur vandalisme. L'auteur présumé que la police dite originaire du Soudan est un demandeur d'asile d'une trentaine d'années. Il serait passé par Paris, puis Dublin, avant de rejoindre rejoindre en 2023 Belfast en bus et il doit comparaître aujourd'hui devant un tribunal pour tentative de meurtre. Alors dans le quartier de Sandy Row, déjà touché par des émeutes similaires en août 2024, les communautés immigrées se tairent et les commerçants soudanais avaient baissé les rideaux métalliques de leurs boutiques dès 16h hier. Ces émeutes ont fait suite à l'appel lancé sur les réseaux sociaux par plusieurs figures de l'extrême droite, dont le militant connu sous le nom de Tommy Robinson, qui a exhorté la population à travers le Royaume-Uni à manifester contre l'immigration.
2: Merci Clémence Ménard, correspondante de RFI en Irlande. Et 70 milliards pour lutter contre l'immigration, ça c'est le montant du texte budgétaire approuvé hier par la Chambre américaine des représentants, avec notamment une grosse enveloppe pour l'ICE, la police de l'immigration, aux méthodes particulièrement décriées.
1: En France, c'est un échec, reconnaît le directeur général de la gendarmerie nationale.
2: Sur le plateau de nos confrères de TF1, il a parlé de délais d'instruction de plaintes parfois trop longs dans le pays. Un phénomène mis en cause après la mort de Liana, collégienne de 11 ans. Certaines plaintes visant son meurtrier présumé et concernant d'autres faits de pédocriminalité n'avaient pas encore abouti. Parfois, il n'avait même pas encore été interrogé. Hier, le Premier ministre Sébastien Lecornu a proposé plusieurs mesures devant l'Assemblée nationale. Il veut notamment alourdir les peines en faisant risquer à un violeur d'enfants en série la prison à perpétuité, contre 20 ans de prison actuellement, Raphaël Delvolvé.
8: Aux yeux de Sébastien Lecornu, c'est la mesure prioritaire.
9: La première question, c'est évidemment l'alourdissement des peines.
8: Et il a pour cela l'approbation de sa majorité, notamment de la centriste Perrine Goulet, très engagée sur la protection de l'enfance.
10: Comment on va pouvoir dire après aux gens que vous avez été condamné pour un, mais faites-en 40, de toute façon vous aurez la même peine. Mais à un moment, non.
8: La droite n'y est sans surprise pas hostile. Tout comme l'extrême droite, le RN et Marine Le Pen voteront la mesure, mais non sans tancer d'exécutif. Michael Taverne.
11: Je suis ravi que le Premier ministre reprenne une proposition de Marine Le Pen. Nous arrivons à la fin du quinquennat d'Emmanuel Macron. Je constate que la France est un champ de ruines sur le domaine régalien.
8: Sur le papier, une majorité existe dans l'hémicycle, même si la gauche dans son ensemble désapprouve l'alourdissement des peines et fera entendre sa voix. La perpétuité, ça n'est pas la priorité pour l'insoumise Gabrielle Catala.
12: On devrait mettre des moyens pour que d'abord les plaintes soient traitées correctement avant de parler, encore une fois, d'aggravation des peines.
8: Plus que des sanctions, la gauche réclame des moyens, ce qui n'est à cette heure pas la priorité d'un gouvernement souhaitant aller vite. Il choisit de faire débattre les députés de cette perpétuité pour les violeurs en série dès le 15 juillet prochain.
2: Raphaël Delvolvé.
1: Et sur cette affaire, Liana, notre invité après ce journal au micro d'Arnaud Pontus, maître Dominique Attias. En République démocratique du Congo, plusieurs syndicats de médecins appellent à une grève générale à partir d'aujourd'hui.
2: Pour protester notamment contre des salaires jugés trop faibles et plus largement pour alerter sur la précarité d'un secteur pourtant en première ligne dans l'épidémie d'Ebola. Selon le dernier bilan, on en est à 550 cas confirmés en RDC, dont 101 décès.
1: Un mort également au Kenya.
2: À lui n'avait pas contracté le virus, personne d'ailleurs dans le pays, mais il a été tué hier à Nanyuki, touché a priori par un tir de police. Ça s'est passé en marge d'une nouvelle manifestation contre un projet de centre de quarantaine pour les ressortissants américains exposés au virus Ebola, un projet qui pourrait voir le jour sur une base aérienne près de cette ville de Nanyuki. Projet quand même, rappelons-le, suspendu par la justice, mais toujours pas officiellement abandonné pour l'instant. Alors ses opposants n'abandonnent pas le combat non plus. Reportage de notre envoyé spécial Alban Tiroir.
13: Dès le matin, les forces de l'ordre sont déployées dans le centre-ville et arrêtent des manifestants, puis tentent de disperser la foule avec des tirs de gaz lacrymogène et des canons à eau. Des affrontements entre forces de l'ordre et manifestants éclatent ensuite. Nick Karari et Zakadi Kogi sont descendus plus tôt dans la rue pour exprimer leur mécontentement.
14: Nous sommes très en colère à cause de ce qui se passe. Notre gouvernement ne semble pas vouloir écouter la population. C'est profondément injuste, car cela va à l'encontre de l'article 37 de la Constitution qui garantit aux Kenyans le droit de se réunir, de manifester et de protester. Nous ne voulons pas de quarantaine Ebola ici à Laikipia. C'est une mauvaise décision. C'est une maladie. Nous ne pouvons pas accepter de nouvelles maladies dans notre ville.
13: La justice kényane a suspendu la mise en place du centre, mais les autorités ont déjà affirmé leur volonté de poursuivre le projet. À Nanyuki, dans le comté de Laikipia, cette possibilité inquiète les entreprises, comme Martin Macaria, loueur de voitures.
15: Laikipia est une destination touristique. Quand des cas contact Ebola vont commencer à arriver ici, plus personne ne va vouloir venir. Mon activité va être fortement impactée.
13: Alban Tiroir, de retour de Nanyuki, RFI.
1: Des renforts de l'armée de terre et de l'armée de l'air indienne, c'est assez inhabituel pour un simple examen.
2: Sauf qu'il n'est pas si simple que ça. Ce concours national d'entrée en médecine, le mois dernier, il y avait eu des cas de fraude. Alors les examens auront à nouveau lieu le 21 juin. Et cette fois, toutes les précautions ont été prises, Abdoulaye Rally.
16: Depuis lundi, les professeurs qui rédigent les nouveaux questionnaires sont confinés au secret dans la capitale indienne. Plus de 2 millions de candidats s'apprêtent à repasser le concours de médecine sous contrôle militaire. Après le scandale de fraude massive le mois dernier, le ministre de l'Éducation justifie ce recours extrême. Dharmendra Pradhan.
17: Nous avons analysé toute la chaîne, les questionnaires, l'impression, le transport, les centres d'examen, toute la chaîne est sécurisée.
16: L'armée de terre ainsi que l'armée de l'air sont appelés en renfort pour ce concours national d'entrée en faculté de médecine. Une méthode qui doit servir de modèle selon le colonel à la retraite Vinay Nadja.
18: L'intégrité du système sera préservée. Le gouvernement doit se montrer ferme comme l'armée. C'est la seule façon d'améliorer le système.
16: Mais repasser cet examen ultra compétitif seulement un mois après son annulation est une rude épreuve psychologique. Pour Mayank, 20 ans, la colère se mêle à l'exigence de justice.
15: Je veux de la méritocratie. Si les fuites de sujets continuent, l'éducation n'aura plus aucun sens. Je soutiens l'application stricte de la loi.
16: Un défi titanesque pour les autorités. Plus de 5000 centres doivent être sécurisés pour éviter de nouvelles fraudes. La police fédérale a déjà arrêté 13 suspects, dont des professeurs d'université et des intermédiaires. Abdullah Erali, New Delhi, RFI.
2: Les États-Unis avaient de bonnes raisons d'exclure un arbitre somalien qui venait d'arriver dans le pays pour le mondial masculin de football. C'est en tout cas ce que dit un responsable de la Maison Blanche, sans pour autant les donner, ces bonnes raisons.
1: Un couac alors que la compétition démarre demain.
2: Au Mexique, l'un des trois pays co-organisateurs avec les États-Unis et le Canada. Le Mexique où 5 millions de personnes sont attendues tout au long de la compétition. Alors forcément, ça demande quelques ajustements sécuritaires. Le pays a déjà activé son plan Kukulkan. Environ 100 000 policiers déployés dans tout le pays. Bonjour Gwendolina Duval.
19: Bonjour.
2: Correspondante à Mexico, où aura lieu le premier match demain, Mexique-Afrique du Sud, avec déjà un gros dispositif sécuritaire.
19: À Mexico, on attend une opération de sécurité sans précédent. Ce ne sont pas moins de 56 000 policiers et militaires qui sont mobilisés dans la ville pendant l'inauguration du mondial. 5 hélicoptères vont survoler la capitale en permanence. Environ 10 000 policiers seront positionnés entre la place centrale du Zocalo, où se trouvent des écrans géants, et le stade Azteca. Autour de celui-ci, la ville va mettre en place dès très tôt le matin une opération nommée « Dernier Mile ». Il s'agit d'un périmètre de sécurité sur environ 1,6 km. Les alentours du stade seront bouclés. Il sera interdit d'y entrer, sauf pour les personnes munies d'un billet de la FIFA et les habitants qui devront, eux, posséder un QR code. Environ 90 000 personnes sont attendues au stade. Et alors que tous les yeux sont rivés sur le Mexique, il s'agit pour la capitale d'être à la hauteur et assurer le bon déroulement de cette compétition internationale. Mais la ville s'attend aussi à plusieurs manifestations, des enseignants notamment, mais aussi des opposants de la FIFA. Elles sont programmées le matin et pourraient bloquer les rues et perturber les déplacements.
2: Gwendolina Duval à Mexico, aura lieu le premier match de ce mondial masculin de football. J'en rappelle l'affiche Mexique-Afrique du Sud. On va suivre évidemment tout cela sur RFI.fr.
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1: L'agenda avec vos sorties à faire sur les lieux pour aujourd'hui, mercredi 10 juin. Il y a du cinéma en ce mercredi avec deux films à découvrir au Ciné-Ilay, bien sûr. Et le premier, c'est un nouveau film d'ailleurs. C'est la première fois qu'il passe aujourd'hui à 18h. C'est Les Goûteuses d'Hitler, un film historique adapté d'un roman, surtout d'une histoire vraie, celle de Margot Volk, qui à la fin de sa vie a avoué avoir été dans sa jeunesse une goûteuse d'Hitler. Elle faisait partie d'un groupe de quelques femmes, contraintes et forcées bien sûr, de goûter la nourriture d'Hitler pour s'assurer que c'était pas empoisonné. Voilà, donc elles risquaient un peu leur vie à chaque bouchée, et elles ont noué entre elles comme ça des alliances, des amitiés et des pactes secrets. C'est leur histoire que vous découvrirez dans Les Goûteuses d'Hitler à 18h aujourd'hui au Ciné-Ilay. Ce soir à 21h, c'est L'Abandon, un drame français qui s'inspire du livre Les Derniers Jours de Samuel Paty, de Stéphane Simon, un livre qui retrace les derniers jours de ce professeur d'histoire géo assassiné le 16 octobre 2020 par un djihadiste tchétchène, puisqu'il avait montré des caricatures de Mahomet pendant un cours sur la liberté d'expression. Et donc on découvrira un peu ces derniers jours. C'est Antoine Reinhardt qu'on avait vu dans 120 battements par minute et dans Anatomie d'une chute qui prend le rôle de Samuel Paty. À découvrir ce soir donc à 21h. Demain, jeudi, une marche rando avec le club des randonneurs de l'île-dieu. Ce sera une petite randonnée. Rendez-vous pour le départ à 14h30 demain sur la plage de la Pulante. Voilà pour cette petite randonnée. Demain, jeudi, une visite du patrimoine. C'est Saint-Sauveur au fil des rues. Saint-Sauveur, c'était l'ancien bourg principal de l'île jusqu'au XVIIIe siècle. Saint-Sauveur dévoile son histoire à travers ses ruelles, son patrimoine architectural et bien sûr les 8 siècles de son église. Une plongée dans l'île d'autres fois entre cabotage et agriculture. Ce sera à 14h30 demain, donc ça dure 2 heures. Réservation à l'office de tourisme. Demain jeudi, direction le Ciné-Ilay encore une fois à 18h, puisqu'il vous propose de découvrir un film qui parle de l'île-dieu, qui se passe à l'île-dieu, puisque c'est une marée à bord du Joss. Avec des images d'archives de Jeanlin Henry, vous avez pu voir des extraits pendant son exposition au pôle culturel qui est terminé maintenant, mais vous avez peut-être vu ces quelques bouts de films qui passaient. Et bien là, il y a d'autres images, le tout monté par Oya Film pour en faire un beau documentaire historique, un peu sur la pêche à l'île-dieu. Donc n'hésitez pas, c'est à 18h demain au Ciné-Ilay, c'est gratuit pour voir donc ce documentaire. Vendredi matin, il y aura une visite nature, sur la nature qui s'invite au château, la faune et la flore et les insectes. Tout ça sera à découvrir vendredi matin à 10h30 dans cette nouvelle visite nature 2026. Réservation à l'office de tourisme. Voilà vos sorties à faire sur les lieux.
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2: Bonjour tout le monde et bienvenue dans cette

0: Nouvelle chronique culture de la Pokitech. Aujourd'hui, je vais vous parler du tome 2 du manga Les Mémoires de Vanitas, du titre original Vanitas no Carte. Donc je rappelle que c'est un shonen de genre action, comédie, historique, mystère, romance, surnaturel, qui a été écrit par Mochizuki Jun, traduit par Fédois Lamaudière, et prépublié dans le Gangan Joker. La version japonaise est parue en 2015 aux éditions Square Enix avec 11 volumes, la série étant toujours en cours, et la version française est parue le 6 juillet 2017 aux éditions Kiun avec 11 tomes également. Vous pourrez retrouver les mémoires de Vanitas dans le commerce au prix de 7,90€, l'âge conseillé pour le lire est de 14 ans et plus, et il existe une adaptation en animé avec 2 saisons de 12 épisodes de 24 minutes qui sont disponibles sur Crunchyroll. Ce volume 2 est paru le 7 septembre 2017. Donc pour ceux qui ne la connaîtraient pas encore, voici un petit résumé de la série. Paris, 19e siècle. Au cours d'un voyage en dirigeable, Noé remarque une jeune fille qui semble plutôt mal en point. Il passe donc un peu de temps avec elle en lui racontant des histoires pour la rassurer et en vient tout naturellement à lui expliquer les raisons de son voyage. Il est à la recherche du livre de Vanitas qui, selon la légende, a le pouvoir de tuer la majorité des vampires. Peu après, le duo est attaqué par de mystérieux individus prétendant que la demoiselle est très dangereuse et qu'elle doit venir avec eux. Donc, concernant maintenant le résumé de ce tome 2, alors qu'ils sont en pleine réflexion, Vanitas et Noé sont interrompus par Dominique de Sade, une amie d'enfance de Noé, qui l'entraîne à sa suite pour participer à un bal masqué de l'autre côté. Elle est persuadée qu'il pourra ainsi obtenir quelques précieuses informations. Donc, concernant maintenant mon avis, eh bien, le premier tome m'avait beaucoup plu et cette suite est encore meilleure. Le lore se développe davantage avec ce deuxième volume, tant au niveau de l'univers que des personnages principaux, secondaires et même des antagonistes. Le mystère autour de cette malédiction qui frappe les vampires arrive à la fois à s'éclaircir sur certains points, mais aussi à s'épaissir avec l'arrivée de nouveaux éléments qui nous font nous poser encore plus de questions. C'est toujours aussi beau et agréable à parcourir, avec un très bon dosage entre humour et action, voire violence pour certains passages, et j'ai particulièrement apprécié en savoir plus sur le personnage de Noé, ainsi que suivre leur incursion dans l'autre monde, celui où vivent les vampires. Je me suis beaucoup attachée à lui, mais j'ai bien plus de mal à cerner Vanitas, qui souffle le chaud et le froid quant à ses véritables intentions. Est-ce qu'il veut vraiment aider les vampires par pur altruisme, ou est-ce que tous les moyens seront bons pour les aider si cela peut servir à sa quête de vengeance ? C'est vraiment très intriguant et passionnant, et j'ai hâte de découvrir la suite. J'accorde donc la note de 5 sur 5 à ce deuxième volume. Voilà, donc je rappelle que la série Les Mémoires de Vanitas est à retrouver aux éditions Kiun, avec pour le moment 11 tomes de sortie. C'est tout pour la chronique d'aujourd'hui, j'espère qu'elle vous aura plu. Je vous donne rendez-vous dès demain pour une nouvelle émission de la Pokitech. Sur ce, bye bye!
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0: 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Il est 9h.
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1: Il est 9h à Paris, 10h30 à Téhéran.
0: Andréane Mélard
1: et Julien Coquel-Rohem pour le journal.
2: Et à la une de l'actualité, des attaques iraniennes contre des bases américaines en Jordanie et à Bahreïn. La riposte de Téhéran après des frappes américaines sur le sol iranien cette nuit. Les représailles de Donald Trump qui accuse le pays d'avoir abattu un hélicoptère américain. On appelle notre correspondant en Iran dans un instant. Dans l'actualité également, de nouvelles sanctions occidentales contre les responsables de la colonisation israélienne illégale en Cisjordanie occupée. Reportage dans la vallée du Jourdain où les Palestiniens décrivent un cauchemar. Dans ce journal aussi, la suite de notre enquête au Mozambique et le groupe Total Energy pointé du doigt dans le Cabo Delgado. Et puis on part aux États-Unis où le football réunit de plus en plus d'adeptes. La Coupe du Monde commence demain.
1: Il avait d'abord minimisé l'incident avant de promettre une riposte très forte et très puissante.
2: Convaincu, semble-t-il, par une réunion avec son ministre de la Défense et le chef d'état-major des armées, comme nous le racontait notre correspondant à Washington tout à l'heure. Donald Trump a donc ordonné hier soir des frappes contre l'Iran après avoir accusé le pays, plus tôt dans la journée, d'avoir abattu lundi un hélicoptère américain dans le détroit d'Ormuz. L'armée américaine est passée à l'action dans la nuit en évoquant une réponse proportionnée et de légitime défense. Téhéran n'a pas tardé à riposter. Le cessez-le-feu et la perspective d'un accord à nouveau fragilisé. Et on vous retrouve à Téhéran, Siavosh Ghazi. Le régime iranien donne sa version des faits ce matin.
3: La version iranienne est bien sûr toute différente de la version américaine. Selon Téhéran, après la chute d'un hélicoptère américain dans le détroit d'Ormuz, le président américain avait annoncé une riposte. Et selon le communiqué des gardiens de la Révolution, les Américains ont mené vers 1h du matin une série d'attaques contre Bandar Abbas, Jask, Sirik, Rechm et Minab, ainsi que des installations pétrochimiques dans le sud de l'Iran. Une riposte somme toute limitée de la part des États-Unis puisque c'est concentré et localisé autour du détroit d'Ormuz. Téhéran accuse les États-Unis d'avoir attaqué des installations de purification d'eau potable et de réservoirs d'eau, ainsi qu'une antenne de télécommunication, alors que les Américains parlent d'attaques contre des installations militaires. Moins de 2 heures plus tard, une riposte de manière importante contre des bases américaines au Koweït, à Bahreïn et en Jordanie. C'est la première fois depuis le cessez-le-feu que la Jordanie est visée. Selon Téhéran, le siège du CENTCOM a été visé également à Bahreïn, donc un centre militaire très important pour les Américains, ainsi qu'une base en Jordanie où il y a des avions F-35 américains qui sont stationnés.
2: Siavosh Ghazi, merci. L'Iran qui interpelle aussi les pays du Golfe. Ils ont, selon Téhéran, la responsabilité morale et légale d'empêcher Israël et les États-Unis d'utiliser leur territoire ou leurs installations pour frapper le sol iranien. Israël continue de son côté de bombarder le Liban. 11 morts hier dans des bombardements sur Tyr et ses environs. Le Hezbollah continue de viser, lui, l'armée israélienne dans le sud du pays. Les forces israéliennes qui ont aussi annoncé hier soir avoir abattu un assaillant qui avait franchi la frontière et ouvert le feu sur des soldats dans le nord d'Israël.
1: Israël qui dénonce par ailleurs des mesures honteuses après de nouvelles sanctions occidentales.
2: Des mesures contre des entités et des individus israéliens impliqués dans les violences et l'expansion illégale des colonies en Cisjordanie occupée. Annoncée hier par l'Australie, le Canada, la France, la Norvège et le Royaume-Uni. La France notamment interdit d'entrer sur son territoire. Le ministre d'extrême droite Bezalel Smotrich, qu'elle accuse de promouvoir l'annexion de la Cisjordanie et la recolonisation de Gaza. Une réponse à une situation de plus en plus alarmante dans les territoires palestiniens où les colons agissent en toute impunité. Reportage de Frédéric Misselin dans la vallée du Jourdain où des Palestiniens ont été forcés de quitter leur village.
4: La tente de Mohamed Gawadmeh est installée au milieu d'un paysage désertique et poussiéreux, loin de la route qui mène à Jéricho. Cet éleveur de moutons palestinien est âgé de 45 ans. Il vit là depuis quelques mois avec sa femme, ses 3 enfants. En janvier dernier, il a quitté son village natal d'Aloja. La pression des colons israéliens était devenue trop forte. Tous les membres de sa communauté sont partis, déplacés comme lui. La méthode des colons violents est redoutable pour chasser les Palestiniens.
5: D'abord, ils coupent l'eau et l'électricité. Ils bloquent l'entrée du village. Ils te provoquent au maximum. Ça veut dire qu'ils essaient d'entrer dans ta maison. Ils m'ont dit de partir, de tout quitter. Ils disent qu'ils sont chez eux ici. Ta vie devient un cauchemar parce qu'ils menacent de te tuer.
4: Mohamed est parti. Il s'est installé à une dizaine de kilomètres avec ses 200 moutons, 4 mois de répit. Et le 9 mai, les colons sont revenus pour le menacer une nouvelle fois.
5: Ils veulent que l'on prenne la décision d'émigrer. Alors ils nous ont dit partez. Vous pouvez aller en Jordanie, en Syrie ou en Irak.
4: Mohamed connaît les noms de ses colons, il connaît leurs visages et il assure que certains sont déjà sous sanctions européennes. Frédéric Misselin, Jérusalem, RFI.
2: Et les colonies illégales israéliennes ou l'Irlande s'apprêtent à interdire le commerce de ces entreprises. Dublin va présenter un projet de loi en ce sens aujourd'hui. Une première pour un État membre de l'Union européenne.
1: Dans l'actualité également ce matin, Julien, le deuxième volet de notre enquête au Mozambique.
2: Une enquête RFI en partenariat avec une dizaine de médias et le réseau de journalistes Forbidden Stories. Nous sommes à nouveau dans le Cabo Delgado, région du nord du pays, en proie depuis 10 ans aux attaques meurtrières des terroristes Shebab. C'est aussi là que se trouve l'un des plus grands gisements de gaz naturel au monde, le bassin de Rovuma, exploité par le groupe français Total Energy et plusieurs partenaires internationaux. Le site est resté à l'arrêt pendant 7 ans. Face à la menace terroriste, il a repris ses activités en janvier sous haute protection de l'armée. Situation dénoncée par les populations locales qui reste, elle, très exposée aux attaques, Gaëlle Lalex.
6: Sur la péninsule d'Afungi, non loin de la frontière tanzanienne, se trouve le site du projet Mozambique LNG. 7000 hectares clôturés, sécurisés par 600 soldats des FADEM, les forces armées mozambicaines. Ce dispositif a été mis en place dans le cadre d'un accord signé entre Total et le gouvernement mozambicain en 2020. C'est rageant de voir tous ces soldats autour d'un site qui a longtemps été vide, alors qu'on subit des attaques à répétition. S'indigne Faki Ahmad, un habitant de Palma déplacé à Pemba. En 2021, Palma a été occupée pendant 12 jours par le groupe terroriste Shebab. Lors de la reprise de la ville, les représailles des FADEM contre les habitants ont été tout aussi meurtrières. En tout, près de 1500 personnes ont été tuées. 2 plaintes ont été déposées en France contre Total dans le cadre de l'attaque de Palma, par des sous-traitants qui accusent le groupe de négligence et par une ONG allemande qui porte plainte pour complicité de crimes de guerre. Un audit interne commandé par Total en 2020 souligne que la relation contractuelle entre le groupe et les FADEM est problématique. En cas de violation des droits humains, ce lien engage directement la responsabilité du groupe, peut-on lire dans le document. Gaëlle Lalex, de retour de Pemba, Nairobi, RFI.
2: Et le deuxième volet de notre enquête Mozambique expose à lire en longueur sur RFI.fr.
1: 13 morts, dont 11 enfants en Afghanistan.
2: Le bilan donné ce matin par le gouvernement taliban afghan après des frappes menées par le Pakistan dans 3 provinces du pays et qui ont touché des habitations civiles, selon Kaboul. Pas de réaction pakistanaise pour le moment, alors qu'en février, une guerre ouverte avait éclaté entre les deux pays. Le Pakistan accuse régulièrement son voisin d'accueillir des terroristes sur son sol.
1: 9h08 à Barcelone, le pape continue son voyage en Espagne.
2: Deuxième jour en Catalogne pour Léon XIV, après une veillée de prière devant 40 000 fidèles hier soir. Bonjour Élise Gazangel.
7: Bonjour.
2: Le programme d'aujourd'hui est chargé pour le souverain pontife.
7: Oui, il commence sa journée dans un peu moins de 2 heures. Le pape se rendra à la prison de Brians, ou à une 40aine de kilomètres de Barcelone. Là-bas, il se réunira avec 70 détenus et écoutera notamment le témoignage de 2 femmes incarcérées, Montse et Josefina. Toutes deux ont expliqué à la presse se sentir privilégiées. L'une d'elles a même ironisé, je cite, « C'était plus facile de gagner au loto que de rencontrer le pape. Cette rencontre est privée. » Puis Léon XIV partira vers Montserrat, la montagne sacrée catalane qui abrite un monastère. Là-bas, il célébrera une messe avant de vénérer la Moreneta, Vierge Noire, sainte patronne de la région. Une visite polémique pour plusieurs collectifs de victimes de pédocriminalité dans l'église, alors que de nombreux enfants ont subi des abus par des prêtres dans ce monastère pendant des décennies. Selon Miguel Hurtado, porte-parole d'un collectif, cette visite est un acte, je cite, de violence institutionnelle et un nouveau traumatisme. La réunion privée du pape avec plusieurs autres victimes lundi dernier n'a pas calmé les esprits.
2: Et il avait promis à cette occasion des efforts supplémentaires pour lutter contre les violences sexuelles dans l'église. Merci Élise Gazangel. Léon XIV attendu aussi à Barcelone aujourd'hui pour inaugurer la dernière tour de la Sagrada Familia, la basilique en chantier depuis près de 150 ans. On en parle juste après ce journal.
1: Oui, et vous retrouvez retrouver aussi Élise Gazangel dans une vidéo dans la Sagrada Familia. Ça se passe sur le compte Instagram d'RFI. C'est une autre grand messe, Julien, mais cette fois pour les amoureux du ballon rond. La Coupe du monde de foot commence demain.
2: À cheval entre trois pays d'Amérique, le Mexique qui accueille le match d'ouverture, le Canada et les États-Unis. Sur la terre historique du basket et du baseball, le foot gratte de plus en plus de terrain et c'est notre dossier du jour. Bonjour Vincent Sourio.
8: Bonjour Julien, bonjour à tous.
2: Toutes les enquêtes le montrent, à la veille de la Coupe du Monde, le soccer, comme on l'appelle chez vous, a de plus en plus de pratiquants. Les stades sont de plus en plus remplis. C'est ce que vous avez vu dans le Maine, dans le nord-est des États-Unis, où le club local de Portland, les Hearts of Pine, est devenu un phénomène 3 ans seulement après sa création.
8: Ouais, presque dépassé par son succès même, hein. Et c'est d'autant plus marquant, Julien, que les Hearts of Pine ne font pas partie de l'élite du foot américain. C'est pas une grosse écurie comme Miami, par exemple, capable de recruter Lionel Messi pour des millions et des millions de dollars. Ce sont des semi-professionnels qui, à ce jour, sont modestement 9e au classement de 3e division. Mais le vice-président du club, Josh Lane, en est persuadé. Le succès stratosphérique des Hearts of Pine existe parce que le tissu sportif et la jeunesse du Maine n'attendez que ça.
9: Le foot est le sport que les ados pratiquent le plus ici. Il a même dépassé le baseball. Mais dans le Maine et sur le marché de niche comme Portland, les gens sont archi prêts à soutenir leur institution. La fierté locale est aussi importante que ce qui se passe sur le terrain. On le voit avec notre stade. On accueille déjà 6000 personnes. Mais on a une liste d'attente de 7000 personnes pour nos forfaits saisonniers. Ça signifie que si on doublait la taille de notre stade demain, on n'aurait toujours pas assez de place pour tous ces gens qui veulent venir voir l'ensemble des matchs.
8: Voilà, presque trop de spectateurs. L'autre preuve de ce carton, Julien, ce sont les produits dérivés en vente dans la boutique flambant neuve du centre-ville de Portland, distribués dans plus de 30 pays. Marketing diabolique qui associe le foot à l'identité locale, à l'image de la nouvelle série de maillots à rayures rouge et blanche, inspirée des couleurs d'un phare célèbre de l'Est du Maine, maillot qui valent 110 dollars pièce, mais qui se vendent comme des petits pains.
2: Et à Portland, est-ce que le recrutement, l'encadrement, le projet sportif ressemble à ce qu'on peut connaître en Europe, Vincent ?
8: En tout cas, à contrario de ce qui se fait à la Maison Blanche, Josh Lane met l'accent sur le cosmopolitisme, hein, à la fois du public et de l'équipe. Le club recrute un peu partout. Beaucoup de migrants, de réfugiés sont arrivés dans le Maine ces dernières années, surtout à Portland, municipalité très progressiste. Et cette équipe compte des joueurs venu de la Jamaïque, du Portugal ou d'Argentine, ainsi qu'un défenseur sénégalais qui vient d'arriver au début de l'année. Il s'appelle Serine Faye et on lui a demandé s'il avait ressenti un petit choc des cultures footballistiques en arrivant à Portland.
10: L'environnement, comment les clubs gèrent les joueurs, tout est pareil. Les entraînements, le niveau de jeu, il n'y a pas de différence. Ici, ça mélange un peu le football anglais et le football espagnol. Il y a de l'agressivité, il y a du jeu.
8: Plutôt satisfait de son atterrissage dans le Maine, hein, Serine Faye, qui voulait tenter d'aller voir le premier match de la sélection sénégalaise face à la France. Hein. Ça se joue mardi prochain, mais à plus de 1000 dollars la place. Il n'était pas encore vraiment décidé.
2: Vincent Sourio à Washington, merci. Et la Maison Blanche qui a suscité l'indignation en refusant l'entrée sur son sol d'un arbitre somalien désigné meilleur arbitre africain l'an dernier et qui devait officier lors du Mondial. Washington se défend en l'accusant d'être lié à des personnes soupçonnées d'appartenir à des organisations terroristes. Le gouvernement somalien a défendu hier l'intégrité de son arbitre et l'a assuré de son soutien indéfectible.
1: Et puis la course à la Lune de la NASA se poursuit.
2: Après la mission Artemis 2 qui a fait le tour de notre satellite, place à la mission Artemis 3. Elle décollera l'an prochain et les noms des membres d'équipage ont été annoncés hier. 3 Américains et 1 Italien, le premier Européen à rejoindre l'aventure, Simon Rosé.
11: Ils sont 4 sur la tribune au centre spatial de la NASA à Houston. Le prochain équipage d'Artemis 3 nouvelles missions du programme visant à retourner sur la Lune, décollage prévu l'an prochain. Parmi eux, pour la première fois, un Européen, l'Italien Luca Parmitano.
12: Je suis honoré par le rôle qu'on m'a donné et humble face à la tâche qui nous attend. Je suis également reconnaissant envers la NASA qui m'a permis de faire partie de ce groupe incroyable et de me permettre de voler.
11: La tâche ne s'annonce en effet pas de tout repos. Artemis 3 sera moins spectaculaire que la mission précédente, la première à retourner vers la Lune depuis plus de 50 ans. Elle restera en orbite terrestre, mais elle sera tout aussi importante pour préparer la suite. Jared Isaacman, le patron de la NASA.
9: Ces quatre astronautes seront dans leur combinaison quand la fusée SLS les propulsera en orbite. D'autres fusées décolleront, plaçant également en orbite les atterrisseurs lunaires de Blue Origin et de SpaceX. Ces astronautes manœuvreront leur vaisseau pour l'amarrer à ceux de Blue Origin et de SpaceX. Nous apprenons à mener des campagnes à lancement multiple, à tester l'interopérabilité entre plusieurs systèmes pour pouvoir passer le flambeau pour la suite.
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1: L'agenda avec vos sorties à faire sur les lieux pour aujourd'hui. Mercredi 10 juin, il y a du cinéma en ce mercredi avec deux films à découvrir au Ciné-Ilet, bien sûr. Et le premier, c'est un nouveau film d'ailleurs. C'est la première fois qu'il passe aujourd'hui à 18h. C'est Les Goûteuses d'Hitler, un film historique adapté d'un roman, surtout d'une histoire vraie, celle de Margot Wölk, qui à la fin de sa vie a avoué avoir été dans sa jeunesse une goûteuse d'Hitler. Elle faisait partie d'un groupe de quelques femmes, contraintes et forcées bien sûr, de goûter la nourriture d'Hitler pour s'assurer que c'était pas empoisonné. Voilà, donc elles risquaient un peu leur vie à chaque bouchée, et elles ont noué entre elles comme ça des alliances, des amitiés et des pactes secrets. C'est leur histoire que vous découvrirez dans Les Goûteuses d'Hitler à 18h aujourd'hui au Ciné-Ilet. Ce soir à 21h, c'est L'Abandon, un drame français qui s'inspire du livre Les Derniers Jours de Samuel Paty, de Stéphane Simon, un livre qui retrace les derniers jours de ce professeur d'histoire géo assassiné le 16 octobre 2020 par un djihadiste tchétchène, puisqu'il avait montré des caricatures de Mahomet pendant un cours sur la liberté d'expression. Et donc on découvrira un peu ces derniers jours. C'est Antoine Reinhardt qu'on avait vu dans 120 battements par minute et dans Anatomie d'une chute qui prend le rôle de Samuel Paty. À découvrir ce soir donc à 21h. Demain, jeudi, une marche rando avec le club des randonneurs de Lille-Dieu. Ce sera une petite randonnée. Rendez-vous pour le départ à 14h30 demain sur la plage de la Pulante. Voilà pour cette petite randonnée. Demain, jeudi, une visite du patrimoine. C'est Saint-Sauveur au fil des rues. Saint-Sauveur, c'était l'ancien bourg principal de Lille jusqu'au XVIIIe siècle. Saint-Sauveur dévoile son histoire à travers ses ruelles, son patrimoine architectural et bien sûr les 8 siècles de son église. Une plongée dans Lille d'autres fois entre cabotage et agriculture. Ce sera à 14h30 demain, donc ça dure 2h. Réservation à l'office de tourisme. Demain jeudi, direction le Ciné-Ilet, encore une fois à 18h, puisqu'il vous propose de découvrir un film qui parle de l'île-Dieu, qui se passe à l'île-Dieu, puisque c'est une marée à bord du Josse. Avec des images d'archives de Jeanlin Henry, vous avez pu voir des extraits pendant son exposition au pôle culturel qui est terminé maintenant, mais vous avez peut-être vu ces quelques bouts de films qui passaient. Et bien là, il y a d'autres images, le tout monté par Oya Film pour en faire un beau documentaire historique, un peu sur la pêche à l'île-Dieu. Donc n'hésitez pas, c'est à 18h demain au Ciné-Ilet, c'est gratuit pour voir donc ce documentaire. Vendredi matin, il y aura une visite nature, sur la nature qui s'invite au château, la faune et la flore et les insectes. Tout ça sera à découvrir vendredi matin à 10h30 dans cette nouvelle visite nature 2026. Réservation à l'office de tourisme. Voilà vos sorties à faire sur les lieux.
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Bonjour à tous, bienvenue dans l'émission. Bonjour, ravi de Pascal. Ensemble, à 11h30 pour écouter de la bonne musique, de la bonne chanson, de l'amour, de l'humour, des petites annonces.

Le générique, c'est le groupe Zangria. Il va se produire d'ailleurs le 23 septembre 2026 à Nantes-le-Ferrailleur.

Alors aujourd'hui, nous sommes le 10 juin. Et on va fêter les Landry. Bonne fête aux Landry et bon anniversaire à ceux qui sont nés ce 10 juin. Notre cher soleil, levé 6h15, duré 15h47, couché 22h02. Et marée basse mer, 6h43, coefficient 57 et haute mer 13h24. Les horaires de la compagnie Yeux Continent, départ de Yeux 14h par l'insula et 16h15. Et départ de Fromentine 10h30 par l'insula et 17h45. Et pour terminer, la Vendéenne départ de Yeux 13h et 17h et de Fromentine 14h15 et 18h15. 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Et nous rejoindrons nos amis du sémaphore pour la météo marine juste après le générique et après on part en musique.

0: Bonjour à tous, ici Manfort de Saint-Sauveur pour les prévisions de la journée du mercredi 10 juin. Un vent ouest à nord-ouest 3 à 4 fraîchissant 4 à 5 l'après-midi. Une mer peu agitée à agiter. Une houle ouest nord-ouest s'atténuant 1 mètre 1,5 mètre jusqu'à 2 mètres vers Pinmar. Un temps peu nuageux à nuageux avec de rares averses et une visibilité bonne à moyenne sous averses. Actuellement au sémaphore, nous avons un vent de 320 d'une force de 10 nœuds. Une visibilité supérieure à 20 km et un ciel plutôt nuageux. Les tendances pour la journée de demain, jeudi 11 juin, un vent ouest à nord-ouest 1 à 3, revenant ouest à sud-ouest 3 à 4 le matin, au nord de Noirmoutier et fraîchissant 4 à 5, au nord de Chemoulin, en fin d'après-midi. Une mer peu agitée, localement agitée, de Pinmar à Groix. Une houle ouest à nord-ouest jusqu'à 1,5 m s'atténuant 1 mètre au sud de Groix. Le temps sera voilé le matin, puis ensoleillé l'après-midi avec une bonne visibilité. Bonne mer et bonne journée à toutes et à tous.
1: Eh bien, les remercie beaucoup. On le retrouvera tout à l'heure, tout au long des émissions. Bonjour. Allez, pour l'instant, nous partons avec les Rivesses, le vieux du port.

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0: plaisir. Si je te chantais une chanson qu'on a écrite au club d'expression musicale pour les minorités opprimées qu'on a mis dans la cour.
1: Bah oui.
0: Alors
1: ben, ça tombe mal, t'as pas la guitare là.
0: Mais si, j'ai toujours dans le coffre de la voiture au cas où il y aura un appel d'urgence.
1: Un genre de SAMU des casse-couilles, quoi.
0: Je vais la chercher.
1: Oui, vas-y, hein, vas-y.
0: J'y vais.
1: Mais prends ton temps, hein.
0: Oui, oui.
1: On n'est pas pressé de se pourrir la journée, quand même, hein. Je vais faire un tour de parasol, moi, pendant ce temps, hein.
0: Ça y est, je l'ai, Bernard.
1: Ah,
0: très. Je me mets comme là-bas, hein.
1: Ouais. C'est-à-dire minable.
0: Allez.
1: Ouf. Déjà, le premier accord, je te fous la barre, ça. Hein.
0: C'est une chanson qui s'appelle Toi et toi et toi, ça fait vous.
1: Ça aurait été con de la rater, celle-là.

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0: avoir fait des maths quand même, hein. J'y connais rien, mais c'est pas un peu faux, là, un bon truc.
1: Ce sont des peuples qui ont souffert.
0: Pas une raison pour faire souffrir tout le monde, quand même, hein.

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1: Elle est vachement bien, ma chanson, pourtant.
2: Allez, après l'humour avec les Chevaliers du Fial. Les petites annonces, les petites infos. 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

Allez, on commence au pôle culturel du Petit Chiron. Jeudi 11, bah 18h, 19h, au ciné, il y a la diffusion du film Une mariée à bord du Joss, avec les images de Jeanlin Henry, monté par Olivier Gadal. L'entrée est gratuite. High Rocker, Funky Brunters par Pop Funk Acidulé. En concert, l'Escadrille le 12 juin à 21h30. Et majoration concert au profit de Neptune FM. Cours d'orientation organisé par FCE du Collège des Cigardières et des Effous. Le 13 juin, c'est un samedi. Bois des Conches. L'eau pour le déguisement, le plus fun. 11h-12h, parents, enfants, moins de 12 ans, 6 euros. 13h30, 14h30, sportifs du haut, 6 euros. 15h30, 16h30, course à 4, 10 euros. Buvette, restauration sur place, inscription au quai 13 ou au collège des Gardières. Atelier couturier recyclerie avec différents tissus de récupération. Venez créer vos accessoires utilisables. Porte-savon, sac à main, sac à vrac. Les samedis 13 juin, 15h30, 17h30 au Fab Lab de la médiathèque. Inscription près de la recyclerie au Fab Lab. Apportez votre machine et vos ciseaux si vous en possédez. C'est gratuit. Film Musique vous présente ce samedi 13 juin au bar des Escadrilles un apéro quiz et musical suivi d'une grande soirée dansante. Années 80 à nos jours, à 18h30 apéro quiz et musical, une sélection de morceaux du disque funk soul et cool. En alternance de questions quiz, le tout sur de l'apéritif, bien sûr. Dès 22h, grande soirée dansante, donc venez danser sous les rythmes des années 80 de nos jours, animé par Film Musique. De 22h à 1h30 du matin, venez très nombreux. Matinée porte ouverte au Tennis Club, il est dimanche 14 juin de 9h30 à 12h avec l'inauguration du cours numéro 4. Venez nous rejoindre si vous souhaitez jouer à l'année. Tennis Club, il est 20 route du Marais Salé à Lille-Dieu ou par mail tessilet@gmail.com. Allez, on continue avec les petites annonces. Les mardis de l'archéologie par Annabelle Chauvito. Archéologue du service patrimoine, 18h à l'auditorium du pôle culturel du Petit Chiron et c'est gratuit. Mardi 16 juin, Minorance et Mycénien, loge du bronze en Méditerranée. Au début de la proto-histoire, le cuivre, le bronze joue un rôle de plus en plus important dans l'économie, favorisant les échanges sur de longues distances. La Méditerranée est le témoin privilégié de ces échanges et des sociétés aux cultures extraordinaires. Fleurissent les Mycéniens en Grèce, les Minoens en Crète, la civilisation nuragique en Sardaigne, la culture taléonique au Baléares. Pour les propriétaires de chiens, la zone située entre la cale des Broches et la pointe de Gornès sur l'île-Dieu est accessible aux chiens en tout temps et toute l'année, tenue en laisse bien sûr. Attention, cette autorisation ne concerne que cette zone. Sur toutes les autres plages, l'accès aux chiens reste interdit du 15 juin au 15 septembre de 11h à 20h. Et sur l'ensemble du territoire, pensez à ramasser les déjections de vos compagnons en vous remerciant. Rejoins les Vikings de Lille-Dieu Basket Club pour une journée de rencontre, de partage et de découvert autour du basket 3-3. C'est le dimanche 21 juin de 10h à 18h sur le terrain extérieur 3-3 de Lille-Dieu. Inscription gratuite avant le 20 juin par téléphone ou par mail. Téléphone 06 18 05 57 61. 06 18 05 57 61 ou par mail Basket Club Bill Dieu. @gmail.com. En espace santé, prochaine permanence, rendez-vous au centre de santé pour activer et gérer votre espace santé, dossier médical numérique,
pour créer un compte Doctolib de Doctor Dispo pour vous aider dans la prise de rendez-vous en ligne et de rendez-vous médicaux. Il faut prévoir carte vitale, plus mot de passe de votre adresse mail. Renseignements, contactez le centre de santé au 02 51 59 39 00 ou par mail accueil.cds.cieux@ght85.fr. Le motoclub, il est, les peaux bleues revient que Elkerch, 11e édition, samedi 27 juin à partir de 19h à Kerchalon. L'entrée est libre avec Pot-au-Fieux, chanson française, Nessie Rock, Strolade, du ska rock, les vilains clowns punk. Sur place, bar et grillade, la route sera barrée pour l'occasion, bien sûr. Le club des pêcheurs plaisanciers du lieu organise au dimanche 19 juillet de 9h à 13h quai Joseph Martin, les puces de la mer. Nouveau rendez-vous de l'été réservé à tous les particuliers adhérents au club et non adhérents et centré sur tous les objets liés à la mer, à la pêche, à la plaisance. Si vous souhaitez vendre vos objets, venez réserver votre stand, 10 euros, place limitée à 30 au club des pêcheurs plaisanciers, 20 bis rue de la Galiote, port de plaisance, côté ponton G, tous les samedis de 10h à 12h par téléphone au 06 07 61 42 80 06 07 61 42 81. Allez, un bon ciné pour ce mercredi 10 à 18h, Les Goûteuses d'Hitler, version originale, et à 21h,

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Allez, on va continuer en musique.

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10: Les négresses vertes passent à la mer.

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0: Bonjour à tous, du sémaphore de Saint-Sauveur pour les prévisions de la journée du mercredi 10 juin. Un vent ouest à nord-ouest 3 à 4 fraîchissant 4 à 5 l'après-midi. Une mer peu agitée à agitée. Une houle ouest nord-ouest s'atténuant 1 mètre 1,5 mètre jusqu'à 2 mètres vers Pinmar. Un temps peu nuageux à nuageux avec de rares averses et une visibilité bonne à moyenne sous averse. Actuellement au sémaphore, nous avons un vent le 320 d'une force de 10 nœuds. Une visibilité supérieure à 20 km et un ciel plutôt nuageux. Les tendances pour la journée de demain, jeudi 11 juin, un vent ouest à nord-ouest 1 à 3, revenant ouest à sud-ouest 3 à 4 le matin, au nord de Noirmoutier et fraîchissant 4 à 5 au nord de Chemoulin en fin d'après-midi. Une mer peu agitée, localement agitée de Pinmar à Groix. Une houle ouest à nord-ouest jusqu'à 1,5 m s'atténuant 1 mètre au sud de Groix. Le temps sera voilé le matin, puis ensoleillé l'après-midi avec une bonne visibilité. Bonne mer et bonne journée à toutes et à tous.
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3: 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Et en parlant de la mer, justement, la poissonnerie de Quintaro aujourd'hui vous propose des langoustines vivantes, des moules, des sardines, pinces de crapeton rouge. Je vous souhaite une très très bonne journée, bien sûr. Et nous allons continuer en musique avec le groupe OTA, Orchestra Royal.

Allez, notre ami Régis Fléchot.

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On va terminer notre émission Bonjour avec les Gopotas. Désolé tout à l'heure pour ce petit dérapage, problème informatique. On va jouer cette année, excellente après-midi, bon appétit à tous. Demain matin, vous retrouverez notre ami Gérard Château, aux commandes de l'émission Bonjour. Bonjour des studios à Gérard.

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1: L'agenda avec vos sorties à faire sur l'île-Dieu pour aujourd'hui, mercredi 10 juin. Il y a du cinéma en ce mercredi avec deux films à découvrir au Ciné-Ilet, bien sûr. Et le premier, c'est un nouveau film d'ailleurs. C'est la première fois qu'il passe aujourd'hui à 18h. C'est Les Goûteuses d'Hitler, un film historique adapté d'un roman, surtout d'une histoire vraie, celle de Margot Wolf.

0: Locke, qui, à la fin de sa vie, a avoué avoir été dans sa jeunesse une goûteuse d'Hitler. Elle faisait partie d'un groupe de quelques femmes, contraintes et forcées, bien sûr, hein, de goûter la nourriture d'Hitler pour s'assurer que c'était pas empoisonné. Voilà, donc, elles risquaient un peu leur vie à chaque bouchée. Et elles ont noué entre elles, comme ça, des alliances, des amitiés et des pactes secrets. C'est leur histoire que vous découvrirez dans Les Goûteuses d'Hitler à 18h aujourd'hui au Ciné-Ilet. Ce soir à 21h, c'est L'Abandon, un drame français qui s'inspire du livre Les Derniers Jours de Samuel Paty, de Stéphane Simon, un livre qui retrace bien les derniers jours de ce professeur d'histoire géo assassiné le 16 octobre 2020 par un djihadiste tchétchène, puisqu'il avait montré des caricatures de Mahomet pendant un cours sur la liberté d'expression. Et donc on découvrira un peu bien ces derniers jours. C'est Antoine Reynard qu'on avait vu dans 120 battements par minute et dans Anatomie d'une chute qui prend le rôle de Samuel Paty. C'est à découvrir ce soir donc à 21h. Demain, jeudi, une marche rando avec le club des randonneurs de Lille-Dieu. Ce sera une petite randonnée. Rendez-vous pour le départ à 14h30 demain sur la plage de la Pulante. Voilà pour cette petite randonnée. Demain, jeudi, une visite du patrimoine. C'est Saint-Sauveur au fil des rues. Saint-Sauveur, c'était l'ancien bourg principal de Lille jusqu'au XVIIIe siècle. Eh bien, Saint-Sauveur dévoile son histoire à travers ses ruelles, son patrimoine architectural et bien sûr les 8 siècles de son église. Une plongée dans l'île d'autrefois entre cabotage et agriculture. Ce sera à 14h30 demain, donc ça dure 2h. Réservation à l'office de tourisme. Demain jeudi, direction le ciné, il est encore une fois à 18h, puisqu'il vous propose de découvrir un film qui parle de l'île-Dieu, qui se passe à l'île-Dieu, puisque c'est une marée à bord du Joss. Avec des images d'archives de Jeanlin Henry, vous avez pu voir des extraits pendant son exposition au pôle culturel qui est terminé maintenant, hein, mais vous avez peut-être vu ces quelques bouts de films qui passaient. Et bien là, il y a d'autres images, le tout monté par Oya Film pour en faire un beau documentaire historique un peu sur la pêche à l'île-Dieu. Donc n'hésitez pas, c'est à 18h demain au Ciné-Ilet, c'est gratuit pour voir donc ce documentaire. Vendredi matin, il y aura une visite nature sur la nature qui s'invite au château, la faune et la flore et les insectes. Tout ça sera à découvrir vendredi matin à 10h30 dans cette nouvelle visite nature 2026. Réservation à l'office de tourisme. Voilà vos sorties à faire sur l'île-Dieu.
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0: 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Il est midi. 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
3: Merci d'écouter RFI. Il est midi à Paris, 10h temps universel. Le journal Charlotte de Rouen. Bonjour Charlotte.
4: Bonjour Chantal, bonjour à tous. Le pape va bénir la Sagrada Familia à Barcelone, cinquième jour de la visite de Léon XIV en Espagne. Mais avant ça, il ira dans une petite paroisse auprès des plus pauvres. Au Moyen-Orient, l'Iran réplique après des frappes américaines en réponse à une attaque contre un hélicoptère américain près du détroit d'Ormuz. On appellera notre correspondant à Téhéran. Au Mozambique, suite de notre série autour du projet mené par Total Energy dans le Cabo Delgado. Son site est ultra protégé alors que les populations, elles, subissent constamment des attaques terroristes. Et puis c'est un événement très attendu, la sortie de Disclosure Day de Steven Spielberg. Retour aux extraterrestres pour le maître de Hollywood. C'est le temps fort du déplacement du pape en Espagne. Léon XIV célébrera ce mercredi soir une messe à la Sagrada Familia où il bénira la tour de Jésus-Christ, 172 mètres de haut. Un record qui fait de la célèbre basilique l'église la plus haute du monde. Une messe qui coïncide avec le centenaire de la mort de son célèbre architecte Antonio Gaudi, décédé le 10 juin 1926. Mais avant ça, il prendra aussi le temps d'aller dans une paroisse beaucoup moins touristique et dans un quartier qui a parfois mauvaise réputation, Élise Gazangel.
5: À quelques mètres de la Rambla, la paroisse de San Agustí est méconnue. Pourtant, le pape Léon XIV la visitera ce mercredi. Michael Go, curé de l'église, n'en revient toujours pas.
6: On l'a su il y a presque un an et on pensait que c'était une blague. Mais c'est une réalité.
5: Le Saint-Père n'a pas choisi cet endroit au hasard. Ex-général de l'ordre des Augustins, il va visiter les siens et surtout parler de leur rôle social alors que 400 repas sont distribués ici tous les jours aux nécessiteux depuis plus de 30 ans.
6: Évidemment, il vient principalement pour bénir la tour de Jésus, de la Sagrada Familia. Mais le pape a aussi dans son cœur une inquiétude pour les personnes dans le besoin.
5: Pour le prêtre, c'est aussi l'occasion de parler positivement, pour une fois, de ce quartier.
6: Le Raval est connu parce qu'il y a beaucoup de délinquants, de vols, de problèmes. Mais au centre du Raval, il y a aussi la foi. J'aimerais qu'on sache qu'il y a aussi beaucoup de non-catholiques, mais qu'ils respectent notre foi.
5: Un pas de côté dans cette visite barcelonaise digne de carte postale. Élise Gazangel, Barcelone, RFI.
4: En Grande-Bretagne, Keir Starmer condamne les violences anti-immigrés qui ont eu lieu en Irlande du Nord. Le Premier ministre britannique a qualifié de choquantes et d'inacceptables ces violences qui ont éclaté hier soir à Belfast, des débordements qui interviennent au lendemain d'une attaque au couteau dont le suspect est un réfugié soudanais. Des centaines de personnes, des manifestants pour beaucoup le visage masqué, se sont rassemblés hier soir en plusieurs points de Belfast. Des bus et des voitures ont été incendiés. Des habitants ont même dû être évacués d'un immeuble en feu à la périphérie de la ville. Au Moyen-Orient, la voie diplomatique avec les États-Unis a été mise à mal par les frappes américaines. C'est ce qu'estime le porte-parole de la diplomatie iranienne dans un message vidéo relayé par les médias locaux. Tout processus diplomatique est mis à mal par le recours à la force et par des actions illégales sur le terrain, ce sont ces mots. Hier matin, pourtant, le président américain avait assuré être très proche d'un accord, un optimisme douché quelques heures plus tard quand Donald Trump a annoncé qu'un hélicoptère américain avait été abattu par l'Iran. Donald Trump qui a promis une réponse appropriée ordonnant de nouvelles frappes. Ce à quoi Téhéran n'a pas tardé à réagir avec là aussi deux nouvelles attaques contre les bases américaines dans la région. Siavosh Ghazi, vous êtes notre correspondant à Téhéran, le régime iranien qui donne sa version des faits ce matin.
7: La version iranienne est bien sûr toute différente de la version américaine. Selon Téhéran, après la chute d'un hélicoptère américain dans le détroit d'Ormuz, le président américain avait annoncé une riposte. Et selon le communiqué des gardiens de la révolution, les Américains ont mené vers 1h du matin une série d'attaques contre Bandar Abbas, Jask, Sirik, Rechm et Minab, ainsi que des installations pétrochimiques dans le sud de l'Iran. Une riposte somme toute limitée de la part des États-Unis, puisque c'est concentré et localisé autour du détroit d'Ormuz. Téhéran accuse les États-Unis États-Unis d'avoir attaqué des installations de purification d'eau potable et de réservoirs d'eau, ainsi qu'une antenne de télécommunications, alors que les Américains parlent d'attaques contre des installations militaires. Moins de deux heures plus tard, une riposte de manière importante contre des bases américaines au Koweït, à Bahreïn et en Jordanie. C'est la première fois depuis le cessez-le-feu que la Jordanie est visée. Selon Téhéran, le siège du CENTCOM a été visé également à Bahreïn, donc un centre militaire très important pour les Américains, ainsi qu'une base en Jordanie où il y a des avions F-35 américains qui sont stationnés.
4: Aussi à Vosges-Gazier, selon les autorités iraniennes, 20 000 personnes n'ont plus accès à l'eau potable après ces frappes américaines sur deux réservoirs, notamment sur la côte sud du pays, ce qui plonge les habitants de la région de Sirik dans des conditions très difficiles. Les températures sur place oscillent entre 45 et 50 degrés. 26 morts à la frontière entre l'Afghanistan et le Pakistan. L'armée pakistanaise dit avoir tué des individus liés aux talibans pakistanais dans des frappes précises et calibrée. Selon les autorités afghanes, des enfants feraient partie des victimes. Les relations entre le Pakistan et l'Afghanistan se sont envenimées depuis que les autorités talibanes ont repris le pouvoir en 2021. Islamabad accuse Kaboul d'accueillir des combattants du mouvement des talibans pakistanais sur son territoire. Direction le Mozambique, à présent, deuxième volet de notre enquête avec un consortium de journalistes coordonné par Forbidden Stories. On reste aujourd'hui dans le Cabo Delgado, cette région du nord du Mozambique qui subit depuis près de 10 ans les violences du groupe terroriste Shebab. Dans les eaux de cette région, dans le bassin de Rovuma, se trouve un immense gisement de gaz naturel. Après avoir suspendu ses activités pendant 7 ans pour des raisons de sécurité, le projet Mozambique LNG a repris en janvier, mené par le français Total et plusieurs partenaires internationaux. Ce site est ultra protégé, Gaël Alex, alors que les populations locales, elles, subissent constamment des attaques terroristes.
1: Sur la péninsule d'Afungi, non loin de la frontière tanzanienne, se trouve le site du projet Mozambique LNG. 7000 hectares clôturés, sécurisés par 600 soldats des FADEM, les forces armées mozambicaines. Ce dispositif a été mis en place dans le cadre d'un accord signé entre Total et le gouvernement mozambicain en 2020. C'est rageant de voir tous ces soldats autour d'un site qui a longtemps été vide, alors qu'on subit des attaques à répétition, s'indigne Faki Ahmad, un habitant de Palma déplacé à Pemba. En 2021, Palma a été occupée pendant 12 jours par le groupe terroriste Shebab. Lors de la reprise de la ville, les représailles des FADEM contre les habitants ont été tout aussi meurtrières. En tout, près de 1500 personnes ont été tuées. Deux plaintes ont été déposées en France contre Total dans le cadre de l'attaque de Palma, par des sous-traitants qui accusent le groupe de négligence et par une ONG allemande qui porte plainte pour complicité de crimes de guerre. Un audit interne commandé par Total en 2020 souligne que la relation contractuelle entre le groupe et les FADEM est problématique. En cas de violation des droits humains, ce lien engage directement la responsabilité du groupe, peut-on lire dans le document. Gaël Alex, de retour de Pemba, Nairobi, RFI.
4: Le bilan s'alourdit à 46 morts aux Philippines. Un puissant séisme de magnitude 7,8 a eu lieu lundi au large des côtes de Mindanao, ce qui a notamment provoqué des glissements de terrain. Les secours continuent toujours de chercher des disparus sous les décombres. 17 personnes sont toujours introuvables. Chaque nouveau film de Steven Spielberg, c'est un événement, et la sortie de Disclosure Day ce mercredi dans les salles françaises est l'une des plus attendue de l'année. Le maître de Hollywood revient aux extraterrestres avec Emily Blunt, Josh O'Connor, Elisabeth Le Quéret l'a vu pour nous.
2: Qu'est-ce qui m'arrive? J'ai peur, je comprends plus rien tellement j'ai peur.
8: Une météorologue se met à parler dans une langue inconnue à la télévision. À l'autre bout du pays, un analyste militaire fuit avec des documents classifiés sous le bras. Deux inconnus que la vérité va réunir, celle d'un secret d'État donnant la preuve de l'existence d'extraterrestres.
9: Ça fait 79 ans qu'on dissimule la vérité.
8: Citoyens ordinaires propulsés au cœur d'un mensonge planétaire, ils ont à leur trousse des agents gouvernementaux qui veulent les éliminer avant que la révélation ne soit rendue publique.
2: Qu'est-ce qui nous est arrivé ?
8: À 79 ans, Spielberg signe un film de course-poursuite classique avec des scènes d'action millimétrées et un suspense à la Hitchcock Hitchcock. Le problème, c'est plutôt sa vision des extraterrestres, tellement vieillotte, après des sommets du genre comme Nope de Jordan Peele ou Premier Contact. C'est le paradoxe de Disclosure Day. Malgré tout le brio de Spielberg, son film est daté avant même d'avoir commencé sa carrière en salle.
4: Elisabeth Le Quéret, et à présent, c'est Lucie Bouteloup qu'on retrouve pour une...
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8: Vous avez compris, madame, que derrière cette question de l'habillement du libraire, je ne veux pas aborder la manière dont le libraire doit se vêtir pour accueillir sa clientèle. Oui, bien sûr. Non, ce que je souhaite développer dans ce chapitre, c'est le rapport précaire et difficile entre la vie privée et la vie publique du libraire.
9: Afin de préparer le spectacle Léon le libraire, marchand de rêve, l'auteur, comédien Henri Marielle est en résidence sur l'Île-Dieu. Où emmènes-tu les spectateurs, spectatrices durant cette fausse conférence ?
8: Imaginer ou se souvenir du rapport qu'ils ont à un livre et de comment ils ont pu construire des moments de leur vie ou des émotions ou des passions qui contribuent encore à ce qu'ils sont aujourd'hui.
9: Le public est-il acteur durant la représentation ?
8: Alors oui, il est acteur, d'abord par le propos et ensuite par un stratagème qui fait que pour avoir de bonnes questions dans une conférence, il faut choisir spectateur ami ou complice à qui on distribue les questions et qui sauront les poser au moment choisi, selon un ordre convenu.
9: Tu es seul sur scène ?
8: Oui, c'est complètement seul. C'est ce qu'on appelle un seul en scène, qui se différencie des one-man shows parce que je ne suis pas là dans un travail d'animation, de faire rire le public. Il va rire, il va... Bon, ça c'est de l'émotion, mais je suis plus un comédien de théâtre qui est seul sur une scène, mais qui est d'abord comédien et qui entretient un rapport théâtral et avec le public.
9: Est-ce que tu es costumé ?
8: Oui, et c'est important parce qu'il y a notamment un chapitre qui est « Comment le libraire doit s'habiller ?» Le costume, c'est un mélange de l'ancien et du moderne. C'est-à-dire qu'on est dans les deux où l'âge ou l'origine du personnage n'est pas complètement défini parce qu'il fait carrément référence aux colporteurs d'autrefois qui passaient dans les villages avec des livres, on appelait ça les couvertures bleues, et qui passaient dans les villages distribuer enfin des histoires ou distribuer des photos, des images, voilà. Donc c'est un mélange des deux. Alors je ne vais pas te décrire complètement le costume, mais c'est voilà, on a à la fois de la fantaisie dessus et puis le côté rigoureux parce que c'est quand même un libraire.
9: Les décors pour ce spectacle et cette pièce sont-ils importants ?
8: Non, ils ne sont pas fondamentalement importants. Il y a une malle, et on verra pourquoi, quel sens elle a à la fin du spectacle.
9: Alors pourquoi ?
8: Eh ben non. Parce que je sais que tu seras là le 13. Et donc, et puis peut-être pour Avignon, on va sans doute faire des petits îlots comme ça d'ouvrages qui seront disséminés sur la scène.
9: Léon le libraire s'adresse à un public à partir de quel âge ?
8: Je crois qu'on a mis 14 ans, à peu près. Donc, c'est toujours la même chose. Hein. C'est 14 ans, et puis c'est l'âge, ça permet de faire des choses systématiques. Mais on peut être très, très éveillé à 8 ans.
9: Ce spectacle, c'est aussi un livre.
8: Alors, à l'origine, c'est même complètement un livre. C'est les histoires un peu, parce qu'on cumule une compagnie théâtrale avec une maison d'édition. On pensait bien qu'il ne resterait que la maison d'édition et les spectacles qui continuent à tourner et qui sont liés toujours à des livres. Et là, l'histoire est un peu plus particulière parce que c'est une commande d'une grande librairie à Nantes, la librairie Durance. Et puis ça, pour les 160 ans supposés de leur existence. Et puis ça a donné à la fois une journée extraordinaire avec des textes qui étaient déjà conçus. C'était en 2018, il y avait une place derrière la librairie où il y avait à la fois des télés parce que c'était France-Argentine qui se jouait à ce moment-là la Coupe du Monde. Et à la fois, il y avait tout un rapport d'auteurs qui était là. Moi, je présentais un peu les auteurs. Il y avait Léon qui n'était pas moi à ce moment-là, mais qui jouait aussi. Et ça donnait à la fois un mélange de livres et de vie et de football, enfin quelque chose de très populaire. Et ça a été assez fantastique. Et dès lors, après, ça a été comment on peut continuer à donner vie à ce texte, parce que bon, je trouvais qu'il dépassait même simplement cette belle journée, même si elle l'alimentait. Et c'est peu à peu devenu l'idée d'un spectacle.
9: Ce livre, on y retrouve des illustrations et des textes et extraits du spectacle ou pas du tout? C'est deux choses complètement différentes.
8: Ben, avec le temps, c'est devenu deux choses différentes et complémentaires, comme dirait une des répliques du livre. D'abord, il y a dans le livre des belles illustrations de Benoît Springer, qui est un illustrateur de grand talent, qui travaille notamment avec les plus grands journaux français, qui a notamment aussi participé au procès de Charlie Hebdo en tant que dessinateur. Donc c'est quelqu'un avec qui j'ai travaillé déjà sur d'autres projets, mais bon, c'est toujours... Alors l'intérêt de Benoît, c'est que si le projet l'intéresse, il le fait. Sinon, bon voilà, au moins c'est clair avec lui. Et donc là, on a bien collaboré pour le livre. Et puis après, je suis reparti du texte. Alors, à partir du moment où je reprends le texte qui est écrit, il faut que je le mette sur scène, ce qui n'est pas tout à fait la même chose que de se mettre dans un fauteuil et de lire un livre. Là, il faut qu'il y ait la sonorité. Enfin, voilà. Donc les phrases ne sonnent pas pareil si on les lit ou si on les dit. Donc il a fallu que je réécrive. Et puis après, il y a des choses qui, dans la lecture, sont évidentes, mais qui, sur scène, doivent être développées. Donc, en fait, on se retrouve avec deux éléments. Un livre, où on va avoir des choses qui ne seront pas dites sur scène, notamment des histoires, et puis cette conférence qui reprend l'essentiel du livre, mais qui ne l'épuise pas. Le livre est disponible, d'ailleurs il accompagne, alors c'est un peu le système que l'on a, là, entre notre maison d'édition et les représentations, c'est que, bon, comme on est dans un marché du livre qui est très très très circonscrit, on va dire, bien nous, on joue notre diffusion avec la représentation de spectacle. Donc on est toujours dans ce même rapport-là. On espère qu'à Avignon, parce que c'est ça, Avignon, ça va être aussi présenter nos livres, puisqu'on est à la Maison de la Poésie d'Avignon, c'est pas un lieu neutre, et puis le spectacle.
9: Léon, le libraire marchand de rêves, c'est le spectacle. Le livre, par contre, a un autre nom.
8: Oui, c'est d'où la complémentarité et d'où la différenciation. Le livre s'appelle « Traité à l'usage des vrais libraires ». Et puis le spectacle s'appelle « Léon, libraire, marchand de rêves ».
0: Et imaginez ce pauvre homme qui, toute la journée, traverse des histoires extraordinaires, des contrées inconnues, souvent grandioses, fréquente des personnages au destin fabuleux et, sans commune mesure avec sa propre et modeste existence, puis vient le soir. Il éteint les lumières, tire le rideau et il se retrouve seul dans une rue faiblement éclairée, rendu soudain à lui-même.
9: Co-produit par la Fabrique du Livre, le Théâtre de l'Entracte et l'association Ilès Autour et en Toi, le spectacle Léon, le libraire marchand de rêves sera joué sur l'Île-Dieu le samedi 13 juin à 17h à l'auditorium du pôle culturel du Petit Chiron et du 4 au 25 juillet au Festival d'Avignon.
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1: L'agenda avec vos sorties à faire sur les lieux pour aujourd'hui, mercredi 10 juin. Il y a du cinéma en ce mercredi avec deux films à découvrir au Ciné-Ilet, bien sûr. Et le premier, c'est un nouveau film d'ailleurs. C'est la première fois qu'il passe aujourd'hui à 18h. C'est Les Goûteuses d'Hitler, un film historique adapté d'un roman, surtout d'une histoire vraie, celle de Margot Volk, qui à la fin de sa vie a avoué avoir été dans sa jeunesse une goûteuse d'Hitler. Elle faisait partie d'un groupe de quelques femmes, contraintes et forcées bien sûr, de goûter la nourriture d'Hitler pour s'assurer que c'était pas empoisonné. Voilà, donc elles risquaient un peu leur vie à chaque bouchée, et elles ont noué entre elles comme ça des alliances, des amitiés et des pactes secrets. C'est leur histoire que vous découvrirez dans Les Goûteuses d'Hitler à 18h aujourd'hui au Ciné-Ilet. Ce soir à 21h, c'est L'Abandon, un drame français qui s'inspire du livre Les Derniers Jours de Samuel Paty, de Stéphane Simon, un livre qui retrace eh bien, les derniers jours de ce professeur d'histoire géo assassiné le 16 octobre 2020 par un djihadiste tchétchène, puisqu'il avait montré des caricatures de Mahomet pendant un cours sur la liberté d'expression. Et donc on découvrira un peu eh bien, ces derniers jours. C'est Antoine Reinhardt qu'on avait vu dans 120 battements par minute et dans Anatomie d'une chute qui prend le rôle de Samuel Paty. C'est à découvrir ce soir donc à 21h. Demain, jeudi, une marche rando avec le club des randonneurs de Lille-Dieu. Ce sera une petite randonnée. Rendez-vous pour le départ à 14h30 demain sur la plage de la Pulante. Voilà pour eh bien, cette petite randonnée. Demain, jeudi, une visite du patrimoine. C'est Saint-Sauveur au fil des rues. Saint-Sauveur, c'était l'ancien bourg principal de Lille jusqu'au XVIIIe siècle. Eh bien, Saint-Sauveur dévoile son histoire à travers ses ruelles, son patrimoine architectural et bien sûr les 8 siècles de son église. Une plongée dans Lille d'autres fois entre cabotage

0: et agriculture. Ce sera à 14h30 demain, donc ça dure 2 heures. Réservation à l'office de tourisme. Demain jeudi, direction le ciné, il est encore une fois à 18h, puisqu'il vous propose de découvrir un film qui parle de l'île-Dieu, qui se passe à l'île-Dieu, puisque c'est une marée à bord du Joss. Avec des images d'archives de Jeanlin Henry, vous avez pu voir des extraits pendant son exposition au pôle culturel qui est terminé maintenant, hein, mais vous avez peut-être vu ces quelques bouts de films qui passait, et bien là il y a d'autres images, le tout monté par Oya Film pour en faire un beau documentaire historique un peu sur la pêche à l'île-Dieu. Donc n'hésitez pas, c'est à 18h demain au Ciné-Ilet, c'est gratuit pour voir donc ce documentaire. Vendredi matin, il y aura une visite nature, sur la nature qui s'invite au château, la faune et la flore et les insectes, tout ça sera à découvrir vendredi matin à 10h30 dans cette nouvelle visite nature 2026, réservation à l'office de tourisme. Voilà vos sorties à faire sur l'île-Dieu.
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1: 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Bienvenue, il est 14h.
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1: Bonjour à tous et bienvenue dans Destination Cadeau sur Neptune FM 91.9. 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

0: 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Il est 15h. 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
1: Bonjour à toutes et tous, résidents des Chênes Verts et de Calypso, auditeurs de Neptune FM. C'est Maryse, c'est notre rendez-vous du mercredi après-midi. Mes lectures vont suivre. À tout de suite.

La petite histoire de l'île-Dieu, les temps nouveaux, les grands travaux portuaires. En cette fin du 19e siècle, la population de l'île-Dieu était en progression constante. Ainsi, en 1897, elle atteignait 3460 habitants. Cette progression allait de pair avec le développement de la pêche, l'existence de 4 conserveries créatrices d'emplois et la présence d'une garnison apportant le coup de fouet complémentaire à l'économie insulaire. Dans Port-Joinville, les travaux portuaires battaient leur plein. Ainsi, de 1845 à 1896, on édifia, à l'entrée du port, un brise-lames à l'ouest, un quai rejoignant la batterie de la chapelle, au nord-est, une jetée circulaire, puis au grand quai, une cale d'embarquement. Face au brise-lames, on édifia une estacade avec tourelle de toige. Ces deux dernières jetées encadrant désormais l'entrée du port. Dans l'enceinte portuaire de Port-Joinville, la mer battait jusqu'alors, à chaque marée montante, le pied des maisons entourant la crique. Pour pallier cet inconvénient, on édifia de 1890 à 1891, autour de la façade portuaire, une série de quais permettant désormais la libre circulation et l'accès au commerce établi sur le pourtour. On les équipa en 1896 de lanternes à huile. Dans le même temps, sur le récif des Chiens Perrins, s'élevèrent en 1893 une tour-balise et sur la côte qui lui faisait face une corne de brume et un sémaphore. Puis, on édifia à la pointe des Corbeaux un phare et une balise, afin de signaler la présence des écueils qui en défendent les abords. L'accès au continent, rendu plus facile depuis l'arrivée d'un bateau postal à vapeur, permettait aux îlets de rompre leur isolement en se rendant plusieurs fois par an au marché et aux foires de Chalons, où ils s'approvisionnaient en bétail et en volaille. En 1895, le débarquement donna son accord à la construction d'une ligne de chemin de fer à voie étroite reliant Chalons à Fromentine et qui désenclavait toute cette partie du nord-ouest vendéen. Le petit train, comme on l'appelait, permettait la correspondance de la côte avec les trains de l'État desservant l'intérieur. Ce fut alors une bouffée d'oxygène pour l'économie de pêche, grâce à l'acheminement du poisson vers les grandes villes, et aussi pour permettre aux premiers touristes d'accéder plus facilement à l'île-Dieu. Parfois, les tempêtes occasionnaient des dégâts matériels spectaculaires. Ainsi, dans la nuit du 1er février 1904, elle fut si violente que, à la manière d'un raz-de-marée, les vagues rompirent le brise-lames en ouvrant une brèche de 40 mètres dans la jetée du port. Dans la périphérie portuaire, la mer, balayant les quais, envahit plusieurs maisons sur la façade. Une année sera nécessaire pour réparer les dommages subis. Si à l'époque, l'éclairage électrique commençait à faire son apparition dans les villes, il en était autrement dans les campagnes. À l'île-Dieu, on s'éclairait au pétrole ou même à la lampe à huile. Il faudra attendre 1911 pour voir la commune conclure un marché pour l'installation sur les quais, dans les principales rues de Port-Joinville et dans une cinquantaine de maisons, de réverbères alimentés au gaz d'acétylène, produit par une petite cellule de production installée dans la partie nord-ouest du port. En 1912, le commandement français, désireux d'opérer une restructuration du système de défense du territoire, décida de regrouper dans leur unité centrale tous les détachements qui formaient en garnison hors de leur unité. C'est ainsi que l'ordre est donné aux troupes formant la garnison de l'île-Dieu de rejoindre leur régiment à La Roche-sur-Yon. Alors, le 12 janvier 1912,
à l'issue d'une mémorable prise d'armes, les derniers soldats quittèrent l'île en laissant derrière eux bien des regrets, bien des larmes. La suppression de la garnison fut durement ressentie par la population ilaise et porta un coup sérieux à l'économie insulaire. 2 ans plus tard, ce fut la Grande Guerre. Les hommes partirent en nombre et l'île se vida de ses forces vives. Alors, les femmes, retrouvant les gestes de leur aïeul, se mirent à l'ouvrage avec ardeur et assurèrent, tant bien que mal, le remplacement des absents aux travaux des champs. Quant aux hommes restés dans l'île et moins valides, ils furent groupés en une compagnie d'affectés spéciaux que l'on employa à renforcer la garde des batteries de côte, chargées de la surveillance anti-sous-marine. Quant à la citadelle de Pierrelevé, on y amena un contingent d'Allemands et d'Austro-Hongrois qui se trouvaient sur le territoire français au moment de la déclaration de la guerre et qui furent internés ici durant toute la durée du conflit. Durant ces 4 années de guerre, les familles suivirent avec angoisse les nouvelles provenant du front. Dans l'île, la vie s'écoulait au rythme des marées et au tintement des cloches qui annonçaient, hélas, plus souvent des deuils que des événements joyeux. Avec la guerre sur mer, on ne comptait plus les naufrages dus au torpillage des navires par les sous-marins allemands. Ainsi, fin janvier 1917, les marins de l'Île-Dieu donnèrent au monde un bel exemple de courage en allant, au mépris du danger et sous un froid glacial, secourir les rescapés du naufrage du navire norvégien Limer, torpillé par un bâtiment ennemi. Ne pouvant rejoindre l'île, déportés par le vent et la tempête, les malheureux dérivèrent jusque sur les côtes bretonnes, où ils s'échouèrent 3 jours plus tard. Le bilan fut atroce. Sur 12 canotiers, 6 avaient péri, ainsi que 5 des 7 marins norvégiens embarqués. Ce naufrage fit dans l'île 21 orphelins. Le royaume de Norvège et l'État français contribuèrent au secours des familles et on érigea en 1922, sur une petite place située au nord du port, une stèle au pied de laquelle, à chaque fête nationale ou commémorative, les délégations officielles se recueillent et déposent des gerbes. Il est aussi de tradition pour un cortège nuptial revenant de la cérémonie de se rendre au monument et d'en faire plusieurs fois le tour en entonnant des chansons du folklore insulaire. D'un conflit à l'autre, la guerre terminée, chacun compta ses morts et l'on reprit avec courage le dessus. De nombreux agriculteurs avaient péri sur le front. Ils ne furent jamais remplacés aux travaux des champs. Alors, la terre revint en friche et les derniers moulins cessèrent de tourner après 1921. Les jeunes, issus du milieu agricole, préférèrent se tourner vers le métier de marin, à l'époque plus productive et considérée ici comme plus noble que celui de la terre. Alors, la pêche reprit son essor. Pêche saisonnière au thon, pêche à la sardine l'été et au chalut l'hiver. Cette activité permit aux 5 conserveries de l'île de fournir du travail à plus de 400 femmes insulaires. Un problème préoccupait cependant les responsables locaux, celui de la modernisation de l'éclairage. En 1927, sur la proposition d'un technicien d'origine nantaise, la commune lança un emprunt et fit édifier, dans le nord du port, une petite centrale électrique alimentée par des moteurs diesel. On équipa d'abord les quais du port, puis l'agglomération de Port-Joinville. Il faudra attendre 1936 pour voir la puissance augmenter et la distribution du courant
s'étendre à deux villages contigus au port, mais sans toutefois pouvoir atteindre Saint-Sauveur. Cette année 1936 vit aussi arriver dans l'île les premiers réfugiés de la guerre d'Espagne, dont certains s'établirent dans l'île et y fondèrent des familles. 20 années plus tard venait de s'écouler lorsque survint le second conflit mondial. Une fois encore, l'île fut atteinte dans ses forces vives. En septembre 1939, la mobilisation fit partir un certain nombre d'hommes valides. On réarma la citadelle, ainsi que les petits forts côtiers qui reprirent leur fonction de surveillance anti-marine durant la drôle de guerre. Puis, le 10 mai 1940, le bateau postal Insula Ouya arriva sur l'île, amenant dans ses flancs 282 députés, conseillers généraux et maires communistes qualifiés d'indésirables, et qui furent enfermés au fort de Pierre-Levé. Mais le sort de la guerre ne nous était pas favorable et allait conduire à la défaite. C'est ainsi que le 20 juin 1940, une délégation allemande arriva par bateau et fixa au maire ses premières conditions. 4 jours plus tard, c'était le début de l'occupation. Voulant libérer la citadelle, les nouveaux maîtres rapatrièrent sur le continent, en août 1940, le contingent de détenus politiques. Alors, durant les 4 années qui suivirent, l'île vécut sous le régime du couvre-feu, du rationnement alimentaire et de la grande difficulté de se rendre sur le continent. Indépendamment, de nombreux prisonniers en Allemagne, 60 îlets furent réquisitionnés pour le service obligatoire. Les pêcheurs eux-mêmes étaient soumis à une grande surveillance, ce qui n'empêcha pas le départ clandestin de 9 jeunes îlets qui réussirent à rejoindre la France libre à bord d'un bateau de pêche. Enfin, le 26 août 1944, arriva la fin du conflit et la libération de l'île par les navires canadiens. Une fois libérée, l'île fêta le retour de ses prisonniers et chacun se remit à sa tâche. Vers l'avenir. Depuis novembre 1945, la citadelle de Pierre-Levé enfermait dans ses murs le plus vieux prisonnier politique, le maréchal Pétain, dont la détention à perpétuité avait été prononcée. Il décédera le 23 juillet 1951, dans sa 96e année, et sera inhumé dans le cimetière de Port-Joinville. Cette célèbre détention mettra fin à la vocation militaire de cette forteresse, devenue en 2006 propriété de la commune. Après la paix revenue, la vie maritime reprit son cours et l'on vit disparaître, l'un après l'autre, les derniers voiliers, supplantés par la motorisation des navires. Une nouvelle page de la vie maritime s'ouvrait, mais elle subira le déclin de la pêche à la sardine, puis la fermeture progressive de 3 des 5 conserveries. Les 2 dernières se vivront quelques années encore, grâce au thon, mais la dernière d'entre elles fermera ses portes en 1994, vaincue par la concurrence étrangère et le prix du transport. Partie de la région économique des Pays de la Loire, l'Île-Dieu s'est dotée depuis la fin de la guerre de moyens propres à sortir de son isolement. Ainsi, grâce à la volonté et la ténacité de ses administrés, l'île a pu être dotée, à partir de 1954, de câbles électriques sous-marins partant du continent et permettant l'équipement total du pays. Puis, en 1962, ce sera la pose d'une conduite sous-marine permettant d'approvisionner en août, depuis le continent, la population insulaire. Consciente de la nécessité de maintenir l'activité maritime, l'île s'est dotée d'infrastructures modernes en procédant à la mise en eau profonde du port
à la création d'un port de plaisance, puis en édifiant une criée aux normes européennes. Mais elle continue de lutter de toutes ses forces pour la survie de la pêche, malgré les directives européennes de plus en plus contraignantes. Sa principale force réside en ses pêcheurs, en leur volonté farouche de continuer à pratiquer coûte que coûte leur noble métier en suivant la trace de leurs aînés. Avec la modernisation de sa nouvelle gare maritime, l'arrivée de navires à passagers performants et à la création d'un aérodrome et d'une hélistation, l'île-Dieu s'est aussi tournée vers l'avenir en favorisant le tourisme, créateur d'emplois, activités complémentaires prometteuses, qui devra aller de pair avec la conservation d'une activité de pêche, dans le respect des sites naturels, tout en préservant ce qui constitue l'essentiel de son âme. Maurice est seul.

0: malheureux qui, comme Ulysse, va faire un beau voyage. 94e épisode, où un fils retrouve la maison de son père. Résumé de l'épisode précédent, où Mariaca a demandé à la nuit de s'étirer pour permettre à Ulysse et Pénélope de se retrouver. Ulysse a pu faire à sa femme le récit de ses 20 années de guerre et d'errance. Il est des chemins qui s'impriment dans le corps pour toujours. Nos pieds les reconnaissent. Nos yeux en caressent chaque courbe, chaque bosse. Pour Ulysse, il en était ainsi de celui qui menait du palais d'Ithaque au domaine appartenant à Laërte, son père. Ce matin-là, il l'empruntait avec Télémaque, Eumée le porcher et quelques amis heureux de le retrouver. La terre, gorgée de soleil, était brûlante, mais les lauriers qui bordaient la route étaient si hauts qu'ils offraient leur fraîcheur aux marcheurs, roses, blanches, rouges. Leurs fleurs éclatantes semblaient n'avoir fleuri que pour saluer le retour d'Ulysse. La beauté d'Ithaque ravissait le cœur de celui qui avait tant soupiré après son île. Il se félicitait de n'avoir encore rien dit de son prochain départ à Pénélope, trop tôt. Il n'avait pas pu, avait préféré la laisser savourer quelques heures, quelques jours, ce bonheur retrouvé. Lorsqu'il approcha de la maison de Laërte, Ulysse sentit une boule d'émotion lui serrer la gorge. Autrefois, Anticlée, sa mère, se postait sur le seuil pour l'accueillir. On voyait sa silhouette de loin se détacher sur la pierre blanche. Elle l'avait fait quand, jeune homme, il était venu présenter Pénélope à ses parents. Les deux femmes, en se voyant, avaient d'abord échangé un long regard muet. L'un disait « Regarde mon fils comme il est beau, j'en ai pris soin. » L'autre répondait « Ton fils est un homme superbe. À mon tour d'en prendre soin, n'aie crainte. » Puis, en un geste instinctif, elle s'était tendue les deux mains et les avait serrées longuement. Comme un pacte, une transmission d'amour. C'était la même silhouette qui l'attendait sur le seuil de la petite maison lorsqu'il était venu présenter son fils. Il lui avait donné le bébé sans un mot et elle l'avait attiré contre elle, avec les doux gestes de la grand-mère qu'elle devenait. La dernière fois qu'il l'avait vue ainsi, c'était le jour de son départ pour Troie. Mais Ulysse préférait oublier le visage baigné de larmes de sa mère et ses derniers mots. « Ne tarde pas trop, mon fils. J'ai peur de ne pouvoir t'attendre bien longtemps. » Aujourd'hui, Ulysse savait qu'aucune petite silhouette ne se pencherait sur le perron pour l'accueillir. Les larmes lui montèrent aux yeux. Il préféra faire un détour de quelques mètres avant d'atteindre la maison et passer par le grand verger, où, il en était sûr, son père s'occupait de ses arbres. « Entrez dans la maison, préparez un bon repas, mes amis, j'arrive. » Le jardin était aussi soigné qu'à son habitude. Des plants de tomates mûres, des courgettes et des aubergines au ventre rebondi, voisinaient avec des fraises oignons blancs et des poivrons verts. Au-delà du carré des légumes, des arbres ployaient sous le poids de leurs fruits. Un peu plus loin, on devinait la vigne où rougissaient de grosses grappes de raisins. L'endroit semblait désert. Soudain, au détour d'une allée, Ulysse aperçut son père. Il était occupé à dégager la terre autour du tronc d'un figuier trapu. Il bêchait avec des gestes lents et précis, et lorsqu'il leva la tête pour observer l'étranger qui arrivait, Ulysse fut bouleversé par son visage vieilli, sillonné de rides. Il portait un vieux manteau rapiécé, couvert de boue, une toque malpropre en poil de chèvre sur la tête, et avait enveloppé ses jambes pour les protéger des écorchures et des épines, de sorte de guêtres en peau de bœuf. « Qui es-tu, étranger, et d'où viens-tu » lui demanda Laerte. Ulysse décida de ruser un instant. « Je suis un Crétois, répondit-il. J'ai fait naufrage et je viens d'arriver sur cette île. Mais j'ignore son nom et qui en est le maître. Et toi, jardinier, qui est ton maître ?» Le vieillard s'appuya sur sa bêche en soupirant. « Tu es arrivée sur Ithaque, la malheureuse. Elle a perdu son roi, Ulysse, depuis fort longtemps. Elle se retrouve livrée à la débauche de jeunes gens aussi stupides que brutaux. » Ulysse feignit la surprise. « Ah, Ulysse ! Mais je l'ai recueillie dans ma maison !» À ces moments, la joie du vieil homme transfigura son visage. D'une voix tremblante, il dit « Mon fils, tu as eu mon fils dans ta maison ? Mais quand ? Il y a longtemps ? Et comment allait-il ? » Ulysse répondit qu'il allait très bien. Il était sur le chemin du retour vers son pays. « Mais cela fait déjà, voyons, bien 5 ans maintenant. » La lueur de joie sauvage qui s'était allumée dans le regard de Laerte s'éteignit aussitôt. Il se mit la tête dans les mains et sanglota doucement. Ulysse, bouleversé, se précipita et prit le vieil homme dans ses bras. « Papa, papa, c'est moi, Ulysse, ne pleure plus !» Mais Laerte se dégagea d'un geste brusque. « Tu n'es pas drôle, étranger, et tu te moques bien cruellement du chagrin d'un père. » Ulysse se jeta à ses pieds et lui en serra les genoux. « Père, excuse ma mauvaise blague, mais oui, c'est bien moi, je t'assure. » Laerte dévisagea et cracha entre ses dents. « Je ne te crois pas. » Et il saisit sa bêche d'une manière menaçante, comme pour chasser cet étranger. « Comment, Ulysse ?» allait-il faire pour se faire reconnaître. 95e épisode où les familles des prétendants crient vengeance. Père, regarde mon genou, cria Ulysse. Tu te souviens qu'un sanglier m'avait embroché lorsque j'étais petit et que vous m'aviez envoyé chez mon grand-père, Autolycos ? Mais Laerte jeta un regard dédaigneux sur la cicatrice et dit, obstiné. « Tout le monde connaît cette histoire, et il n'y a pas que mon fils pour avoir une cicatrice au genou. » Alors Ulysse eut une idée. « Je te propose de me suivre, et je vais te raconter ton jardin. » Sans plus attendre, il se dirigea vers un gros poirier chargé de dizaines de petites poires vertes, dures et savoureuses. « Tu te souviens ? Quand j'étais petit, je grimpais dans ce poirier pour attraper les fruits les plus hauts. » Les plus proches du ciel. Je les aimais gorgés de soleil. Tu as fini par m'offrir 13 poiriers juste pour moi. Ils doivent être plantés là-bas. » Et Ulysse indiqua d'un geste une rangée de vergers que l'on apercevait sur la droite. D'ailleurs, tu m'as aussi fait cadeau de 10 pommiers, 40 figuiers, 50 pieds de vigne, n'est-ce pas ? J'espère que tu en as pris soin pendant mon absence. » Les mains de Laerte s'étaient mises à trembler. Sa bêche lui échappa. Ulysse poursuivit. « Et ce figuier dont tu es en train de t'occuper, te souviens-tu, papa, que c'était mon préféré ? Je pouvais manger tant de ces figues blanches et sucrées que je me rendais malade tous les étés. » Laerte sourit et compléta. « Ce n'était pas d'en manger trop qui te rendait malade, c'était ton impatience. Tu ne pouvais pas attendre qu'elle soit mûre. Tu as toujours été si impatient, mon fils. »« Papa, répondit Ulysse, j'étais obligé d'apprendre la patience pendant toutes ces années. » Cette fois, le vieil homme lui ouvrit grand les bras. Il chuchota. « Maintenant, je peux mourir. » Et ses mains dans la main, qu'ils regagnèrent la maison, sans un mot de plus. Les préparatifs du repas étaient terminés et une bonne odeur de cochon grillé se répandait dans l'air. Laerte se lava et revêtit des habits propres et soignés avant de passer à table. En le voyant reparaître, Ulysse se trouva rajeuni. « Je n'ai jamais vu ainsi, » lui glissa Télémaque à l'oreille. J'ai grandi avec un grand-père qui n'était qu'une ombre attendant une autre ombre. Le vieillard ne cessait de répéter. Comme ta mère serait heureuse, comme ta mère serait heureuse. Les viandes grillées, les salades, légumes et fruits du jardin, le vin rouge coulant à flots, tout mettait les convives en joie. Quand soudain, la porte s'ouvrit et Pénélope entra, presque en courant, hors d'haleine. Sans reprendre son souffle, elle cria « Ulysse, vite, prends tes armes et cache-toi !» Ou « cache-toi !» Les femmes des prétendants arrivent ici pour réclamer vengeance. J'ai couru devant eux pour te prévenir. Aussitôt, voilà Ulysse, Télémaque et les autres qui revêtent leurs boucliers, se saisissent de leurs lances et se préparent au combat. Ulysse a juste le temps de remercier Pénélope et de prendre position devant la maison. Déjà, des clameurs se font entendre. « À mort, Ulysse, justice pour nos enfants. Dehors, l'assassin !» On devine sur le chemin une foule armée de piques et de lances qui se dirige d'un bon pas vers la maison de Laërte. Certains portent des torches, d'autres sont juchés sur le dos d'un âne. Ulysse jette un coup d'œil hésitant à son fils, posté à sa droite. « Ils sont nombreux et bien armés, fils. La partie sera difficile. J'espère que tu seras à la hauteur. » Des craintes, répond Télémaque. « Accorde-moi ta confiance et tout ira bien. Je serai digne de toi. » Laërte s'est placé un peu en retrait, mais ne perd rien de la scène. Il dit simplement « Quand je vous regarde, le père et le fils, je suis fier de vous. Et je sais que nos ancêtres le sont aussi. » Mais Pénélope est aussi pâle que sa robe. Elle a envie de crier, de hurler même. Ce n'est pas possible. On ne la laissera donc jamais en paix. Son fils, maintenant, et son mari, enfin retrouvé, vont-ils lui être arrachés aussi vite? La troupe, en furie, s'immobilise à quelques pas de la maison où se tient Ulysse et ses compagnons. De gros nuages noirs menacent d'éclater en un violent orage. Ulysse, crie l'un des assaillants, nous sortons de ton palais où nous sommes allés chercher les cadavres de nos enfants. Tu dois payer pour ce crime. Un coup de tonnerre retentissant accompagne ces mots. Tu entends? Même Zeus est en colère contre toi, gronde un autre. Ulysse, bouillant de colère à son tour, s'apprête à ajuster sa lance et à déclencher la bataille. À l'intérieur de la maison, Pénélope n'ose plus regarder à la fenêtre. Elle enfouit sa tête dans ses mains. Soudain, lasse et désemparée. Et voilà que surgit à ses côtés la vieille Oumoriaca. D'un ton pressant, elle lui dit « Pénélope, Zeus a pitié de toi. Il ne veut pas que le sang coule à nouveau sur Ithaque. Va et sépare les combattants. Tu as ma protection. » Pénélope saura-t-elle arrêter ce combat? 96e épisode où une vraie paix s'instaure sur Ithaque. Quelques rares boucliers renvoyaient des éclats du soleil couchant sur les visages des combattants. Comme si le sang qui s'apprêtait à couler à nouveau marquait déjà la figure des adversaires. Ulysse observa ceux qui allaient lui livrer bataille. Il reconnut parmi eux quelques riches propriétaires d'Ithaque, d'autres venant des îles voisines. Tous l'avaient aidé à préparer son départ pour Troie, car il était leur roi avant cette guerre qui avait tout bouleversé, tout ravagé. Sa colère retomba d'un coup. Un léger soupir lui échappa. Se battre, encore se battre, et contre ceux qui furent ses amis. Voyant qu'Ulysse hésitait à envoyer sa lance, le père d'Eurymaque s'avança. « Ulysse, tu es un ingrat. Sans nous, nos hommes, nos vivres, tu n'aurais jamais pu partir te couvrir de gloire sous les murailles de Troie. Et voilà comment tu nous remercies en tuant nos enfants. » Sans attendre la réponse, il envoya sa lance sur Ulysse. Aussitôt, les assaillants, qui étaient 10 fois plus nombreux, se ruèrent sur Ulysse et ses amis. C'est alors que Pénélope surgit de la maison. Elle se jeta entre les combattants en criant « Halte ! Arrêtez-vous donc !» Surpris, chacun abaissa son arme. « N'avez-vous pas honte ? » cria-t-elle. « Vous massacrez entre vous ? Mais qui est coupable de quoi ? Vous tous, vous avez laissé vos enfants déshonorer la maison d'Ulysse pendant des années. Vous les avez laissés non seulement s'installer chez nous, profiter de nos réserves et de nos serviteurs, dégrader notre palais, mais surtout, qu'avez-vous fait, vous parents, pour qu'ils cessent de m'humilier ?» Un nouveau coup de tonnerre retentit, comme si Zeus approuvait sa colère. Elle poursuivit. « Êtes-vous venu les chercher pour les renvoyer à la maison ? Avez-vous cherché à connaître la manière dont ils se comportaient ? Vous saviez qu'ils s'enivraient et m'insultaient sous mon propre toit, n'est-ce pas ?» Pénélope plongea son regard intestolant dans les yeux de chacun des hommes armés qui lui faisaient face. Un par un, ils baissèrent la tête, gênés. Ulysse était plein d'admiration pour le courage et la force de conviction de Pénélope. Rien ne semblait pouvoir la faire taire, comme si, après 20 ans de silence, les mots se libéraient soudain. « Vous ignorez ce que j'ai souffert pour repousser leurs avances de pourceau, et vous êtes tous des lâches de m'avoir laissé devenir leur proie. Mais je ne vous en veux pas. Maintenant, je ne vous demande qu'une chose, la paix. Jetez vos armes et que chacun rentre chez soi. Si vous massacrez mon mari et mon fils, vous ne ferez pas revivre vos enfants, mais vous poursuivrez leur œuvre de destruction. » L'orage battait son plein. La pluie ruisselait sur leurs visages, comme si les dieux offraient des larmes bienfaisantes pour laver la souffrance de chacun. À la lueur des éclairs qui zébraient le ciel, Ulysse eut l'impression de voir s'adoucir ses figures farouches. Ces hommes n'avaient pas le cœur mauvais. La douleur, parfois, se transforme en aveuglement. Et eux aussi souffraient d'avoir perdu des êtres qui leur étaient les plus chers. Ulysse fit un pas en avant et jeta ses armes aux pieds de Pénélope. « Tes paroles sont de sagesse, mon bien-aimé, ma bien-aimée. Je regrette ce qui s'est passé. Je comprends votre douleur et votre colère, mes amis. Je me sens terriblement coupable. Il ne faut plus que le sang coule sur notre île, plus jamais. » Alors, un premier homme s'avança, lâcha son arme aux pieds de Pénélope, puis, tournant le dos, il repartit sur le chemin. Un deuxième, puis un troisième firent de même. Lentement, chacun renonçait à se battre et rentrait pleurer son mort. Lorsque le dernier se fut éloigné, il faisait nuit noire. L'orage avait cessé. Les dieux semblaient apaisés. Pénélope tremblait. Sa robe blanche trempée se lui collait au corps. Ulysse la prit par la taille, déposa un baiser sur son cou mouillé et lui dit « Tu es la femme la plus extraordinaire du monde. » Pénélope sourit faiblement. « Cette fois, c'est fini, mon homme. Tu restes à mes côtés, en paix et en vie. » C'est le moment qu'Ulysse choisit pour lui dire la vérité. « Hélas, pas tout à fait, ma douce. Je suis obligé d'accomplir mon destin. Je dois repartir très vite pour clore mon voyage. » Le devin Tirésias me l'a annoncé. Je dois marcher, une rame sur l'épaule, jusqu'à un pays qui ne connaît ni le sel, ni la mer, ni les bateaux. Alors, je pourrai planter ma rame en terre, faire des offrandes à Poséidon, et sa colère contre moi s'éteindra. C'est à cette seule condition que je finirai ma vie dans une longue vieillesse. Je ne peux pas me dérober. » Pénélope vacilla, prise de vertige. Son homme allait-il encore lui être arraché? La suite, la semaine prochaine.
1: Je vous donne rendez-vous mercredi prochain pour de nouvelles lectures en direct. Je vous souhaite à toutes et tous une belle semaine.

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Il est 17h. 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

0: 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Il est 18h.
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2: 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Il est 16h en temps universel. 18h à Paris.
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2: Soyez les bienvenus si vous nous rejoignez. À la une de cette édition, à la veille du début de la Coupe du Monde de football 2026, qui se déroule en partie aux États-Unis, l'arbitre somalien Omar Hartan a été interdit d'entrer sur le territoire américain. Une affaire qui a lieu alors que Washington a durci sa politique d'immigration depuis l'arrivée de Donald Trump à la Maison-Blanche. À la une également, ce mercredi, le pape Léon XIV va célébrer une messe très attendue. Il va bénir la tour de Jésus-Christ de la Sagrada Familia à Barcelone, qui vient d'être achevée. Et c'est la plus haute tour d'une église au monde. Et puis, pourquoi pas une femme à la tête de l'ONU? C'est ce qu'espère une organisation d'anciennes diplomates, alors que 3 femmes sont candidates au poste. Nous sommes donc à la veille du début de la Coupe du Monde de football 2026. La compétition a lieu en grande partie aux États-Unis, pays où la politique sur l'immigration est de plus en plus dure, et elle a eu un premier effet sur un des participants prévus. L'arbitre somalien Omar Hartan a été interdit d'entrer sur le territoire américain. Il a dû rentrer dans son pays, Christophe Diremzian.
3: Oui, ce qu'il a fait ce matin en étant accueilli à l'aéroport de Mogadiscio par une centaine de personnes en signe de soutien à un homme confronté à une décision sans justification claire. Les autorités américaines parlent simplement de problèmes liés à la vérification de ses antécédents. Il serait question de liens avec des personnes soupçonnées d'appartenir à des organisations terroristes, mais aucune autre précision n'a été apportée. Omar Hartan, sacré meilleur arbitre africain en 2025, était arrivé à Miami samedi muni d'un visa, mais la Somalie est sur une liste noire de 19 pays dont les citoyens ne peuvent plus voyager aux États-Unis depuis le 1er janvier. L'arbitre disposait pourtant de documents diplomatiques pour contourner ce problème, mais ça n'a pas suffi. La FIFA n'a fait que confirmer son impuissance à débloquer cette situation très mal vécue en Somalie et en Afrique en général. Cette affaire illustre d'ailleurs une fois de plus les grosses difficultés pour les Africains, qu'ils soient accompagnants d'équipe, supporters ou journalistes, à suivre ce mondial sur place, entre tracasseries administratives et très fortes sommes d'argent demandées en caution pour les visas.
2: Merci Christophe Diremzian. Et on écoute à présent l'ancien international camerounais Joseph-Antoine Bell, consultant régulier pour RFI. Il pointe l'absence de réaction de la FIFA, la fédération internationale chargée d'organiser la Coupe du Monde, dans cette affaire.
4: Je pense que la FIFA, qui n'est pas un homme, la FIFA c'est l'ensemble des fédérations. Donc la FIFA se dédouane très lâchement. En abandonnant cet arbitre. Dans le foot, on a toujours parlé de la famille du foot, et là, on voit que la famille du foot n'existe pas du tout. La famille du foot s'était trompée, il faut le dire, quand elle a accordé l'organisation aux États-Unis. C'était déjà le même président qui bâtissait à ce moment-là un mur entre les États-Unis et le Mexique, et le foot n'aurait jamais dû cautionner une telle attitude.
2: Joseph-Antoine Bell, ancien international camerounais, consultant régulier sur RFI. RFI qui couvre bien sûr la Coupe du Monde de football aux États-Unis, au Mexique et au Canada, dont le coup d'envoi sera lancé ce jeudi. Et à la veille du début de la compétition, les minces espoirs de paix sont à nouveau envolés au Moyen-Orient, avec des nouveaux échanges de tirs entre l'Iran et les États-Unis la nuit dernière. Malgré ces promesses d'un accord imminent, c'est-à-dire d'un moment à l'autre, Donald Trump juge ce mercredi que Téhéran met trop de temps à négocier et va, je cite, en payer le prix. Il affirme que les États-Unis vont attaquer l'Iran. Sur la scène internationale, les appels au calme se multiplient. Le chef de l'ONU met en garde contre le risque d'un retour d'une guerre totale. Et des frappes israéliennes également ce mercredi ont à nouveau visé le sud du Liban. Elles ont fait au moins 12 nouvelles victimes. Israël accusé de nettoyage ethnique par l'ONG Amnesty International. Le nettoyage ethnique, c'est une politique qui cherche à expulser des groupes ethniques par la violence ou par le déplacement forcé. Et selon Amnesty International, Israël applique cette politique contre les Bédouins de Cisjordanie occupée. L'ONG appelle aussi la communauté internationale à réagir contre l'annexion, c'est-à-dire le rattachement à Israël de ce territoire palestinien. C'est le temps fort du déplacement du pape en Espagne. Léon XIV célébrera ce mercredi soir une messe très attendue à la Sagrada Familia, où il bénira la tour de Jésus-Christ, haute de 172 mètres et demi, un record qui fait de la célèbre basilique l'église la plus haute du monde. Cette messe a lieu en même temps que le centenaire de la mort de son célèbre architecte, Antoni Gaudi, décédé le 10 juin 1926, Élise Gazangel.
5: Antoni Gaudi avait 31 ans lorsqu'il a été chargé de construire la Sagrada Familia. Et c'est au même âge que Jordi Faoli, architecte directeur actuel du monument, a commencé à y travailler.
6: J'ai la satisfaction de savoir que quand je suis arrivé, il n'y avait que ces trois colonnes construites. Alors on peut dire que j'ai tout vu se construire, grâce à Dieu, tout cet intérieur. La sacristie, les tours centrales maintenant. Et là, on va commencer la façade de la gloire.
5: À l'intérieur de la basilique, le sexagénaire déambule toujours les yeux levés, comme pour admirer son œuvre, même s'il réfute en être l'auteur.
6: Nous nous sentons, et moi particulièrement, des collaborateurs de Gaudi, même s'il n'est plus là, parce que l'on construit son projet en suivant toutes ses indications.
5: Même s'il a consacré sa vie à la Sagrada Familia, Faoli n'espère pas apporter son nom au monument.
6: D'abord, il y a eu d'autres architectes ici, et ensuite, je pense qu'on doit obtenir que d'ici 150 ou 100 ou 50 ans, les gens ne se souviennent que et surtout de Gaudi. Mon seul objectif est celui-là.
5: Malgré cette humilité, Faoli sera aux côtés du pape ce 10 juin pour inaugurer la dernière tour centrale de la Sagrada Familia. Élise Gazangel, Barcelone, RFI.
2: Écoles fermées, bus et trains à l'arrêt ou encore renforcement de la police. Belfast craint de nouvelles violences ce mercredi après des émeutes anti-immigrés qui ont secoué la capitale d'Irlande du Nord la veille. Elles ont été déclenchées après l'attaque au couteau d'un homme par un réfugié soudanais. Mardi soir, plusieurs personnes ont mis le feu à des bus et des voitures, mais aussi à des maisons, en prenant pour cible des lieux où vivent des personnes d'origine étrangère. Le Premier ministre britannique a dénoncé des violences, je cite, « choquantes et inacceptables », tout comme l'ONU. L'ONU qui doit choisir son prochain patron, ou peut-être sa prochaine patronne. En tout cas, c'est ce que souhaite Global Women Leaders. Cette organisation d'anciennes diplomates milite pour que le prochain chef des Nations Unies soit une femme. Antonio Guterres quitte en effet son poste à la fin de l'année et 5 candidats se sont déclarés, dont 3 femmes. L'ancienne présidente du Chili, Michelle Bachelet, l'ex-secrétaire de l'Agence des Nations Unies pour le commerce et le développement, la costaricaine Rebecca Greenspan, et l'ancienne ministre des Affaires étrangères de l'Équateur, Maria Fernanda Espinosa. Toutes les trois étaient présentes ce mardi à Genève pour un débat inédit. Correspondance sur place de Jérémy Lanche.
7: Ni pique ni tacle, un débat entre diplomates se fait toujours à fleuret moucheté et celui d'hier n'a pas dérogé à la règle. Sur le fond, peu de choses différencient les trois candidates. Elles se rejoignent en revanche toutes sur un point, le sentiment qu'une femme doit succéder à Antonio Guterres, comme l'a rappelé Maria Fernanda Espinosa.
8: Bien sûr, une femme, il serait temps, non, après 80 ans d'existence de l'ONU, mais pas n'importe quelle femme, la meilleure femme possible.
7: Choisir une personne pour son genre n'a pas beaucoup de sens, convient Susanna Mallorca, ancienne diplomate et ancienne candidate elle-même. Il n'empêche, en 2026, dit-elle, une femme ferait peut-être mieux le job.
9: Le monde est dans un tel état qu'il faut quelqu'un qui puisse créer des ponts, trouver des solutions alternatives, quelqu'un qui écoute, qui soit obsédé par la recherche de solutions concrètes. Un homme peut très bien avoir ses qualités, mais nous estimons que ce sont surtout les femmes qui ont ces caractéristiques. Et c'est ce dont nous avons besoin maintenant.
7: Si les trois candidates viennent d'Amérique latine, ce n'est pas un hasard. La logique interne à l'ONU voudrait que son prochain patron soit de cette région. Patron ou patronne donc. Mais plus que le sentiment d'adhésion, les candidats devront surtout susciter une absence de rejet de la part du Conseil de sécurité, puisque c'est lui qui décidera du nom du prochain secrétaire général. Jérémy Lange, Genève, RFI.
2: Et en bref, des scientifiques chinois ont découvert dans l'océan Indien le plus grand cimetière de baleines au monde. Selon une étude publiée mercredi dans la revue Nature, il abrite tout un écosystème, c'est-à-dire un ensemble formé par une communauté d'êtres vivants, animaux et végétaux, qui interagissent entre eux. D'après l'auteur de l'étude, les chercheurs ont été stupéfaits lorsqu'ils ont pris la mesure de leur découverte. C'est la fin de cette édition. Tout de suite, vous retrouvez...
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2: Bonjour tout le monde et bienvenue dans cette nouvelle chronique culture de la Pokitech. Aujourd'hui, je vais vous parler du tome 2 du manga Les Mémoires de Vanitas, du titre original Vanitas no Carte. Donc je rappelle que c'est un shonen de genre action, comédie, historique, mystère, romance, surnaturel, qui a été écrit par Mochizuki Jun, traduit par Fédoua Lamaudière, et prépublié dans le Gangan Joker. La version japonaise est parue en 2015 aux éditions Square Enix avec 11 volumes, la série étant toujours en cours, et la version française est parue le 6 juillet 2017 aux éditions Kiun avec 11 tomes également. Vous pourrez retrouver les mémoires de Vanitas dans le commerce au prix de 7,90€, l'âge conseillé pour le lire est de 14 ans et plus, et il existe une adaptation en animé avec 2 saisons de 12 épisodes de 24 minutes qui sont disponibles sur Crunchyroll. Ce volume 2 est paru le 7 septembre 2017. Donc pour ceux qui ne la connaîtraient pas encore, voici un petit résumé de la série. Paris, 19e siècle. Au cours d'un voyage en dirigeable, Noé remarque une jeune fille qui semble plutôt mal en point. Il passe donc un peu de temps avec elle en lui racontant des histoires pour la rassurer et en vient tout naturellement à lui expliquer les raisons de son voyage. Il est à la recherche du livre de Vanitas qui, selon la légende, a le pouvoir de tuer la majorité des vampires. Peu après, le duo est attaqué par de mystérieux individus prétendant que la demoiselle est très dangereuse et qu'elle doit venir avec eux. Donc, concernant maintenant le résumé de ce tome 2, alors qu'ils sont en pleine réflexion, Vanitas et Noé sont interrompus par Dominique de Sade, une amie d'enfance de Noé, qui l'entraîne à sa suite pour participer à un bal masqué de l'autre côté. Elle est persuadée qu'il pourra ainsi obtenir quelques précieuses informations. Donc, concernant maintenant mon avis, eh bien, le premier tome m'avait beaucoup plu et cette suite est encore meilleure. Le lore se développe davantage avec ce deuxième volume, tant au niveau de l'univers que des personnages principaux, secondaires et même des antagonistes. Le mystère autour de cette malédiction qui frappe les vampires arrive à la fois à s'éclaircir sur certains points, mais aussi à s'épaissir avec l'arrivée de nouveaux éléments qui nous font nous poser encore plus.

0: à cerner Vanitas, qui souffle le chaud et le froid quant à ses véritables intentions. Est-ce qu'il veut vraiment aider les vampires par pur altruisme, ou est-ce que tous les moyens seront bons pour les aider si cela peut servir à sa quête de vengeance? C'est vraiment très intriguant et passionnant, et j'ai hâte de découvrir la suite. J'accorde donc la note de 5 sur 5 à ce deuxième volume. Voilà, donc je rappelle que la série Les Mémoires de Vanitas est à retrouver aux éditions Kiun, avec pour le moment 11 tomes de sortie. C'est tout pour la chronique d'aujourd'hui, j'espère qu'elle vous aura plu. Je vous donne rendez-vous dès demain pour une nouvelle émission de la Pokitech. Sur ce, bye bye!
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0: 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Il est 19h. 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
2: 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Il est 19h ici à Paris. 17h en temps universel.
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2: Mercredi 10 juin, bonsoir à tous. Soyez les bienvenus, c'est l'heure de la session soirée de l'info sur RFI. 3 heures d'actualité, c'est parti. Et le programme, dans 10 minutes, le grand reportage qui nous emmènera en Italie pour parler immigration. L'Italie, c'est une des portes d'entrée des migrants en Europe. Le gouvernement de Giorgia Meloni lutte contre l'immigration clandestine, mais il favorise l'arrivée de plusieurs centaines de milliers de personnes pour occuper des emplois dont l'Italie a besoin. C'est ce qu'on appelle l'immigration choisie. Mais une intégration qui pose question, ce sera avec Muriel Paradon. Juste après, le débat du jour, on va évoquer cette affaire qui continue de provoquer l'émotion et la colère en France, qui mobilise la classe politique, c'est la mort de Liana, collégienne de 11 ans. Le suspect avait été visé par plusieurs plaintes liées à des violences sexuelles. Elle n'avait pas abouti. Notre question, pourquoi la parole des enfants n'est-elle pas prise en compte? Est-ce que rien ne change? Pourquoi? Que faut-il faire? Réponse à suivre dans 30 minutes. Dans une heure, le grand journal du soir. Dans 1h30, Afrique Soir, la première édition de ce mercredi. 19h10, TU, le grand entretien du soir avec Aïssa Maïga, actrice et réalisatrice française, fondatrice d'une association en soutien aux jeunes journaliste en Afrique, et cela en mémoire de son père, dont elle nous parlera. Il était un proche de Thomas Sankara. Et puis, dernier rendez-vous de cette session soirée de l'info sur RFI, Accent d'Europe, qui sera ce soir en Suisse, où un nouveau référendum aura lieu dimanche, porté par l'extrême droite, référendum qui propose de limiter le pays à 10 millions d'habitants. Reportage également en Roumanie, le pays se découvre vulnérable face aux drones russes. Ce sera à 19h40, temps universel. Pour l'heure, il est 17h02, TU. Bonsoir Sophie Pouzrat.
3: Bonsoir Romain, bonsoir à tous.
2: Et à la une de votre journal, cette affaire de la mort de Liana qui suscite toujours une très vive émotion en France.
3: Oui, elle a même été abordée à l'occasion du traditionnel Conseil des ministres ce mercredi où le chef de l'État, Emmanuel Macron, a pris la parole sur le sujet. Charles Turien-Tomaca.
4: C'est la porte-parole du gouvernement Maud Bréjon qui est venue rapporter à la presse les propos du président lors du Conseil des ministres. Emmanuel Macron s'est à nouveau exprimé sur le sujet.
5: Il est évident qu'il y a eu des dysfonctionnements manifestes. Il faut comprendre désormais ce qui relève des responsabilités individuelles et des dysfonctionnements systémiques dans l'ensemble des services publics impliqués.
4: Mais le président de la République appelle également à ne pas céder aux réactions hâtives.
5: La précipitation et la démagogie sont des réponses qui ne sont pas à la hauteur et qui ne sont pas respectueuses.
4: Le chef de l'État a également estimé que l'on ne répond pas à un drame par des cris, plaidant pour une analyse rigoureuse des faits et des responsabilités. Et face aux interrogations sur les moyens de la justice, le locataire de l'Élysée a rappelé les efforts budgétaires engagés depuis le début de son premier quinquennat.
5: Comme depuis 9 ans, le budget de la justice, en tout cas c'est la proposition que fera le gouvernement, sera en hausse l'année prochaine.
4: Ces déclarations interviennent alors que l'affaire Liana alimente toujours le débat public et relance les questions sur l'efficacité des dispositifs de protection et le fonctionnement de la chaîne judiciaire.
3: Charlotte Urien-Tomaca, et on a appris ce mercredi que le frère du principal suspect dans l'affaire Liana a été mis en examen pour viol sur 2 ex-compagnes. Les minces espoirs de paix à nouveau envolés au Moyen-Orient avec des nouveaux échanges de tirs entre l'Iran et les États-Unis la nuit dernière. Malgré ses promesses d'un accord imminent, Donald Trump juge ce mercredi que Téhéran met trop de temps à négocier et va, je cite, en payer le prix. Il affirme que les États-Unis vont attaquer durement l'Iran. Pas de trêve non plus au Liban. Les bombes israéliennes continuent de pleuvoir sur les Libanais. Au moins 12 personnes supplémentaires ont été tuées dans le sud du pays ce mercredi, près de la ville de Tyr. Bonsoir Justine Fontaine.
6: Bonsoir.
3: La ville de Saïda, un peu plus au nord, a également été visée.
6: Oui, une voiture a été touchée par une frappe israélienne. On ne sait pas encore si les personnes à bord ont survécu. Cette ville est considérée comme la porte d'entrée du sud du Liban. Elle a été un peu moins frappée que d'autres villes de la région jusqu'à maintenant. L'armée israélienne qui occupe une partie de plus en plus grande de la région avait ordonné un peu plus tôt aux habitants de plusieurs villages proches de Saïda et de la ville de Nabatieh de fuir. Les mêmes ordres d'évacuation ont été émis hier mardi pour les habitants de la ville de Tyr, durement frappée au cours de la journée. De son côté, le Hezbollah libanais assure avoir visé l'armée israélienne encore ce mercredi. Enfin, des soldats de l'État hébreu ont emmené deux ressortissants libanais d'un village proche de la frontière pour les interroger en Israël. Tel Aviv n'a pas précisé les raisons de cet enlèvement. Elle évoque simplement des suspects. Depuis le début de la guerre en mars, au moins 8 autres personnes, des combattants du Hezbollah mais aussi des agriculteurs, ont ainsi été enlevés, d'après l'ONG libanaise Legal Agenda.
3: Merci Justine Fontaine. Et le haut commissaire de l'ONU aux droits de l'homme a annoncé l'envoi d'une mission au Liban. L'objectif, enquêter sur les violations du droit international commises par Israël et le Hezbollah depuis le début de la guerre, le 2 mars. La date exacte du début de cette mission n'a pas encore été précisée et le chef des Nations Unies, lui, met en garde contre le risque d'un retour d'une guerre totale. Alors que le sommet du G7 aura lieu en France à partir de lundi prochain, son pendant patronal s'est tenu cette semaine à Paris. Le B7, B pour Business, a émis une série de recommandations en direction des chefs d'État qui se réuniront à Évian-les-Bains avec une priorité, l'appel à un retour de la stabilité autour des règles du commerce international. On écoute Patrick Martin, il est le président du MEDEF, la principale organisation patronale française.
7: La recommandation centrale qui finalement inspire toutes les autres, on est extrêmement soucieux que dans l'urgence, on rétablisse des conditions de loyauté et d'équité dans le commerce international et que l'économie, les entreprises ne soient pas en quelque sorte chahutées par des considérations purement politiques, étatiques. C'est un message y compris en destination des États-Unis et de la Chine, et l'Europe en particulier ne peut pas être la variable d'ajustement en définitive de ce qui se passe entre eux, typiquement en étant le déversoir de production que la Chine ne pourrait plus écouler vers les États-Unis du fait en particulier des barrières douanières.
3: Patrick Martin, président du MEDEF, au micro d'Aurélien Devernois. Et à l'occasion du sommet du G7 qui se tiendra en France, on le disait, l'ONU appelle ses membres à placer les droits humains au cœur de ses délibérations à l'heure où les conflits sont trop nombreux, où les inégalités explosent et où la crise climatique s'aggrave. Fin de citation. L'ONU qui dénonce ce mercredi des violences choquantes et inacceptables à Belfast, tout comme le Premier ministre britannique, après des émeutes anti-immigrés qui ont secoué la capitale d'Irlande du Nord la veille. Elles ont été déclenchées après l'attaque au couteau d'un homme par un réfugié soudanais. Mardi soir, plusieurs personnes ont mis le feu à des bus, à des voitures, mais aussi à des habitations, en prenant pour cible des lieux où vivaient des personnes d'origine étrangère. Ce mercredi, la ville craint de nouveaux épisodes de violence. Les écoles sont fermées, les bus et les trains sont à l'arrêt et la police a été renforcée sur place. En France, le principal accusé dans la tentative de meurtre à Nantes en 2021 d'un blogueur azerbaïdjanais dissident a été condamné ce mercredi à 30 ans de réclusion criminelle par une cour d'assises spéciale à Rennes. Considéré comme le chef du commando, il a été reconnu coupable de tentative de meurtre en bande organisée. Voilà une nouvelle qui va réjouir les fans d'arts martiaux. Opération Dragon, la révolution Bruce Lee, un documentaire inédit diffusé ce mercredi soir, signé Marc Boll, qui revient sur le parcours de la plus grande star asiatique du monde, le maître du kung-fu, Bruce Lee, propulsé au rang d'icône par le film Opération Dragon, réalisé par Robert Klaus en 1973. Le documentaire raconte comment le film culte a fait du surdoué du kung-fu un symbole de résistance pour tous les exclus. Sophie Torlotin.
8: Roper, Williams and Lee, the deadly three.
9: Bruce Lee est déjà une star en Asie quand il tourne dans une production Warner, Opération Dragon. Il y incarne un moine Shaolin qui va participer à un tournoi d'arts martiaux et affronter les hommes ayant poussé sa sœur au suicide. Il s'illustre par sa philosophie du kung-fu et des combats chorégraphiés. En mettant à terre notamment un adversaire blanc, il va incarner la revanche des damnés de la terre. Marc Ball, le réalisateur du documentaire La Révolution Bruce Lee.
10: Bruce Lee est devenu une icône, mais une icône d'arts martiaux, un type qui est super fort, qui va très vite et qui est impressionnant, moins comme une figure politique. Mais en fait, son être et sa manière de se présenter dans le film, de rester au milieu du cadre et contre qui il se bat, était très politique. C'est-à-dire, effectivement, on est au milieu de la guerre du Vietnam, on est dans la période de décolonisation, tout le monde va se reconnaître en lui parce qu'il se bat contre un ordre établi.
9: mort brutalement avant la sortie du film en salle. Bruce Lee n'assistera pas à son triomphe et plus de 50 ans après son décès, il reste une figure de référence partout dans le monde.
3: Les explications de Sophie Torlotin. Et puis pour finir, des scientifiques chinois ont découvert dans l'océan Indien le plus grand cimetière de baleines au monde. Selon une étude publiée ce mercredi dans la revue Nature, il abrite tout un écosystème des grandes profondeurs et d'après l'auteur de l'étude, les chercheurs ont été, je cite, stupéfaits lorsqu'ils ont pris la mesure de leur découverte. Et c'est ainsi que s'achève cette édition. Merci à vous de l'avoir suivi. Il est 19h et presque 10 minutes à Paris, 17h10 en temps universel.
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11: Vous avez compris, madame, que derrière cette question de l'habillement du libraire, je ne veux pas aborder la manière dont le libraire doit se vêtir pour accueillir sa clientèle. Oui, bien sûr. Non, ce que je souhaite développer dans ce chapitre, c'est le rapport précaire et difficile entre la vie privée et la vie publique du libraire.
12: Afin de préparer le spectacle Léon le libraire, marchand de rêve, l'auteur, comédien Henri Mariel est en résidence sur l'Île-Dieu.
13: Où emmènes-tu les spectateurs, spectatrices durant cette fausse conférence ?
11: Imaginer ou se souvenir du rapport qu'ils ont à un livre et de comment ils ont pu construire des moments de leur vie ou des émotions ou des passions qui contribuent encore à ce qu'ils sont aujourd'hui.
13: Le public est-il acteur durant la représentation ?
11: Alors oui, il est acteur, d'abord par le propos et ensuite par un stratagème qui fait que pour avoir de bonnes questions dans une conférence, il faut choisir spectateurs amis ou complices qui ont distribué les questions et qui seront les posées au moment choisi, selon un ordre convenu.
13: Tu es seul sur scène ?
11: Oui, c'est complètement seul. C'est ce qu'on appelle un seul en scène, qui se différencie des one-man shows parce que je ne suis pas là dans un travail d'animation, de faire rire le public. Il va rire, il va... Bon, ça c'est l'émotion, mais je suis plus un comédien de théâtre qui est seul sur une scène, mais qui est d'abord comédien et qui entretient un rapport théâtral et avec le public.
13: Est-ce que tu es costumé ?
11: Oui, et c'est important parce qu'il y a notamment un chapitre qui est « Comment le libraire doit s'habiller ?» Le costume, c'est un mélange de l'ancien et du moderne. C'est-à-dire qu'on est dans les deux où l'âge ou l'origine du personnage n'est pas complètement défini parce qu'il fait carrément référence aux colporteurs d'autrefois qui passaient dans les villages avec des livres, on appelait ça les couvertures bleues, et qui passaient dans les villages distribuer enfin des histoires ou distribuer des photos, des images, voilà. Donc c'est un mélange des deux. Alors je ne vais pas te décrire complètement le costume, mais voilà, on a à la fois de la fantaisie dessus et puis le côté rigoureux parce que c'est quand même un libraire.
13: Les décors pour ce spectacle et cette pièce sont-ils importants ?
11: Non, ils ne sont pas fondamentalement importants. Il y a une malle, et on verra pourquoi, quel sens elle a à la fin du spectacle.
13: Alors pourquoi ?
11: Eh ben non. Parce que je sais que tu seras là le 13. Et donc, et puis peut-être pour Avignon, on va sans doute faire des petits îlots comme ça d'ouvrages qui seront disséminés sur la scène.
13: Léon le libraire s'adresse à un public à partir de quel âge ?
11: Je crois qu'on a mis 14 ans à peu près, donc c'est toujours la même chose, hein. c'est 14 ans et puis c'est l'âge, ça permet de faire des choses systématiques, mais on peut être très très éveillé à 8 ans.
13: Ce spectacle, c'est aussi un livre.
11: Alors, à l'origine, c'est même complètement un livre. C'est des histoires un peu, parce qu'on cumule une compagnie théâtrale avec une maison d'édition. On pensait bien qu'il ne resterait que la maison d'édition et les spectacles qui continuent à tourner et qui sont liés toujours à des livres. Et là, l'histoire est un peu plus particulière parce que c'est une commande d'une grande librairie à Nantes, la librairie Durance. Et puis, ça, pour les 160 ans supposés de leur existence. Et puis, ça a donné à la fois une journée extraordinaire avec des textes qui étaient déjà conçus. C'était en 2018, il y avait une place derrière la librairie où il y avait à la fois des télés, parce que c'était France-Argentine qui se jouait à ce moment-là, la Coupe du Monde, et à la fois il y avait tout un rapport d'auteurs qui était là. Moi, je présentais un peu les auteurs. Il y avait Léon, qui n'était pas moi à ce moment-là, mais qui jouait aussi. Et ça donnait à la fois un mélange de livres et de vie et de football. Enfin, quelque chose de très populaire. Et ça a été assez fantastique. Et dès lors, après, ça a été comment on peut continuer à donner vie à ce texte. Parce que bon, je trouvais qu'il dépassait même simplement cette belle journée, même si elle l'alimentait. Et c'est peu à peu devenu l'idée d'un spectacle.
13: Ce livre, on y retrouve des illustrations et des textes et extraits du spectacle ou pas du tout ? C'est deux choses complètement différentes.
11: Bah, avec le temps, c'est devenu deux choses différentes et complémentaires, comme dirait une des répliques du livre. D'abord, il y a dans le livre des belles illustrations de Benoît Springer, qui est un illustrateur de grand talent, qui travaille notamment avec les plus grands journaux français, qui a notamment aussi participé au procès de Charlie Hebdo en tant que dessinateur. Donc c'est quelqu'un avec qui j'ai travaillé déjà sur d'autres projets, mais bon, c'est toujours... Alors l'intérêt de Benoît, c'est que si le projet l'intéresse, il le fait. Sinon, bon voilà, au moins c'est clair avec lui. Et donc là, on a bien collaboré pour le livre. Et puis après, bon, je suis reparti du texte. Alors, à partir du moment où je reprends le texte qui est écrit, il faut que je le mette sur scène, ce qui n'est pas tout à fait la même chose que de se mettre dans un fauteuil et de lire un livre. Là, il faut qu'il y ait la sonorité. Enfin voilà, donc les phrases ne sonnent pas pareil si on les lit ou si on les dit. Donc il a fallu que je réécrive. Et puis après, il y a des choses qui, dans la lecture, sont évidentes, mais qui, sur scène, doivent être développées. Donc en fait, on se retrouve avec deux éléments. Un livre où on va avoir des choses qui ne seront pas dites sur scène, notamment des histoires. Et puis cette conférence qui reprend l'essentiel du livre, mais qui ne l'épuise pas. Le livre est disponible, d'ailleurs il accompagne, alors c'est un peu le système que l'on a là entre notre maison d'édition et les représentations, c'est que bon, comme on est dans un marché du livre qui est très très très circonscrit, on va dire, bien nous on joue notre diffusion avec la représentation de spectacle, donc on est toujours dans ce même rapport là. On espère qu'à Avignon, parce que c'est ça Avignon, ça va être aussi présenter nos livres, puisqu'on est à la Maison de la Poésie d'Avignon, c'est pas un lieu neutre, et puis le spectacle.
13: Léon le libraire marchand de rêves, c'est le spectacle, le livre par contre a un autre nom.
11: Oui, c'est d'où la complémentarité et d'où la différenciation. Le livre s'appelle Traité à l'usage des vrais libraires, et puis le spectacle s'appelle Léon Libraire, marchand de rêves. Et imaginez ce pauvre homme qui toute la journée traverse des histoires extraordinaires, des contrées inconnues, souvent grandioses, fréquente des personnages au destin fabuleux et, sans commune mesure avec sa propre et modeste existence, puis vient le soir. Il éteint les lumières, tire le rideau et il se retrouve seul dans une rue faiblement éclairée, rendu soudain à lui-même.
12: Co-produit par la Fabrique du Livre, le Théâtre de l'Entracte et l'association Ilaise Autour et en Toi, le spectacle Léon le Libraire, marchand de rêves, sera joué sur l'île-Dieu le samedi 13 juin à 17h à l'auditorium du pôle culturel du Petit Chiron et du 4 au 25 juillet au Festival d'Avignon.
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2: L'heure du grand journal du soir. Bonsoir Christophe Pagé.
3: Bonsoir Romain, bonsoir à toutes et à tous.
2: À la une ce soir, le pape, il est arrivé à la Sagrada Familia à Barcelone, en Espagne.
3: Oui, la Sagrada Familia, la très célèbre église, toujours en construction, imaginée par l'architecte Gaudi, dont on fête le centenaire de la mort cette année. Léon XIV doit bénir la plus haute tour de l'édifice, dans lequel il va célébrer une messe. On retrouve notre correspondante Élise Gazangel à Barcelone dès le début de ce journal. En France, le chanteur Patrick Bruel doit être présenté à des juges d'instruction. Ce mercredi, le parquet de Nanterre a requis le placement en détention provisoire du chanteur, accusé de viol et d'agression sexuelle par plusieurs femmes.
2: En Irlande du Nord, un appel au calme lancé par la victime d'une attaque au couteau.
3: Oui, par sa famille, l'attaque aurait été commise par un Somalien. Hier soir, des émeutes anti-immigrés ont eu lieu à Belfast. La famille de cette personne qui a été blessée appelle donc au calme et met en avant la contribution inestimable des migrants, nous dira Julien Chavanne. Et puis dans quelques heures, au Mexique, ce sera le coup d'envoi de la Coupe du Monde de football. Nous appellerons un de nos envoyés spéciaux, Victor Missistrano.
2: Et ce sera notre dossier juste après ce grand journal du soir, avec évidemment le journal des sports et l'analyse sur ce sujet de nos confrères du Figaro, que nous appellerons le quotidien français, qui va consacrer sa une demain jeudi à cet événement avec ce mot « gigantisme ». Léon XIV continue donc son périple en Espagne.
3: Et depuis hier, il est à Barcelone, où ce soir, il doit bénir la plus haute tour de la célèbre Sagrada Familia, l'église imaginée par Gaudi. Si elle est toujours en construction, elle est devenue, grâce à cette tour, la plus haute du monde. Élise Gazangel, bonsoir.
4: Bonsoir.
3: Vous êtes à la Sagrada Familia, où le pape est arrivé il y a une quarantaine de minutes.
4: Oui, et le pape vient justement d'entrer à l'intérieur de cette basilique pour commencer la messe. Il est arrivé donc il y a 40 minutes après avoir parcouru un petit kilomètre à bord de la Papa Mobile, où de nombreux Barcelonais ont pu le saluer jusqu'à son arrivée aux abords de cette Sagrada Familia, où nous nous trouvons, un périmètre, comme vous l'imaginez, complètement fermé et sécurisé. Le public, on peut l'apercevoir d'ici, reste un peu plus loin derrière des barrières. Il a été reçu par le roi, le président du gouvernement, puis s'est recueilli quelques instants sur la tombe de l'architecte Antoni Gaudi dans la crypte, un moment privé. Aujourd'hui, autour de nous, vous l'entendez peut-être sur cette esplanade, seuls quelques invités, dont 3000 fidèles invités par des paroisses, sont présents sur des chaises pour assister à cet événement. Et puis à l'intérieur de la basilique, 4000 autres invités, parmi lesquels 2800 autorités et membres du clergé et 1200 fidèles, là encore, venus grâce à leur paroisse. L'ambiance est très solennelle ici. Quelques rares applaudissements interrompent ce silence religieux. La messe devrait durer 1h30 et conclura par la bénédiction de cette nouvelle tour de Jésus-Christ, la dernière tour centrale de la Sagrada Familia, et son inauguration dans un spectacle de son et lumière qu'on nous promet grandiose. À partir de ce moment-là, cette croix illuminera chaque soir le ciel de Barcelone.
3: Merci Élise Gazangel, en direct de Barcelone.
2: En France, Patrick Bruel qui doit être présenté à des juges d'instruction.
3: Oui, après sa garde à vue qui avait commencé lundi matin et en vue de sa mise en examen. Le chanteur devait être présenté en fin d'après-midi à 4 magistrats instructeurs et ensuite devant un juge des libertés et des détentions qui doit décider s'il va être incarcéré ou non, car le parquet de Paris a requis la mise en examen mais aussi le placement en détention provisoire du chanteur. Oriane Gendreau.
5: Les auditions portent sur 9 plaintes pour des faits de viol, des tentatives de viol et des agressions sexuelles, dont le plus ancien remonte à 2000. Les 8 autres auraient eu lieu entre 2010 et 2019 dans différentes villes de France, mais aussi en Suisse et en Belgique. Parmi ces 9 affaires, certaines avaient déjà fait l'objet de procédures qui avaient été classées sans suite, notamment plusieurs plaintes de masseuses qui avaient accusé Patrick Bruel d'agression et d'harcèlement sexuel en 2019. Le parquet a décidé de les rouvrir quand les faits n'étaient pas prescrits. À noter aussi que 13 autres procédures qui portent sur des faits plus anciens, dont prescrits, ont été joints au dossier. On y retrouve la plainte de Daniela Esner, la directrice de Unifrance, déposée en mars pour des faits remontant à 1997. Elle avait remis en lumière les agissements du chanteur. La prescription va être revérifiée et dans tous les cas, ces plaintes permettront au juge d'avoir un regard plus global sur les faits reprochés à Patrick Bruel.
2: Auriane Gendreau, également en France, en Conseil des ministres, ce mercredi, Emmanuel Macron, le président français, qui a parlé, je cite, de confiance en nos institutions ébranlées.
3: Oui, en référence à la mort de Liana, la fillette dont le meurtrier présumé avait déjà été mis en cause dans des affaires pédocriminelles. Emmanuel Macron a reconnu qu'il y avait eu des dysfonctionnements et qu'il faut maintenant comprendre ce qui relève des responsabilités individuelles et des dysfonctionnements du système. Une enquête administrative a été lancée par les ministres de la Justice et de l'Intérieur et le président a appelé à attendre le 19 juin et le résultat des inspections, affirmant: on ne répond pas à un drame par des cris, la précipitation et la démagogie sont des réponses ne sont pas les bonnes. Écoutez la réaction de la députée écologiste Sabrina Sebaï. Elle était l'invitée de Véronique Rigolet à la mi-journée sur RFI.
6: Il n'y a pas de cri, il y a de la colère, il n'y a pas de précipitation. Moi, j'étais rapporteur d'une commission d'enquête sur les violences dans le sport. Quand vous écoutez le témoignage d'Angélique Cauchy, cette joueuse de tennis, qui a été violée plus de 400 fois par son entraîneur alors qu'elle était mineure, il aura fallu attendre des années pour que l'auteur soit mis à l'écart et condamné par la justice. Combien d'Angélique Cauchy, combien de Liana, combien de victimes ont subi tout cela pendant des années avec une défaillance du système à côté? C'est pas des cris, c'est pas de la démagogie. Ça fait des années que les associations alertent, ça fait des années que les parents alertent, ça fait des années que les victimes parlent et alertent. Et bien maintenant, il faut les écouter et agir. Et je crois que c'est une responsabilité, y compris du chef de l'État, de l'entendre. Il y a eu une faute qui a conduit à la mort d'une enfant et c'est notre responsabilité à toutes et tous de faire en sorte que ça n'arrive plus jamais dans notre pays.
3: La députée écologiste Sabrina Sebaï. Et le Sénat a lancé aujourd'hui une commission d'enquête sur les dysfonctionnements de la justice pénale. En Grèce, le Parlement adopte une loi pour accélérer l'expulsion des demandeurs d'asile qui ont été déboutés et aussi permettre leur transfert vers des centres situés en dehors de l'Union européenne, dans des pays avec lesquels Athènes est encore en discussion. La semaine dernière, les députés européens et les États de l'Union s'étaient mis d'accord sur de nouvelles règles pour que les États puissent envoyer des migrants dans des pays tiers vers ces centres, ce qui a provoqué des critiques très vives des organisations de défense des droits de l'homme qui ont mis en avant les risques d'abus.
2: Autre titre de l'actualité internationale de ce mercredi, cet appel au calme lancé en Irlande du Nord.
3: Oui, appel au calme lancé par la famille de la victime d'une attaque au couteau, attaque qui aurait été commise par un Somalien et qui a déclenché des émeutes anti-immigrés hier soir. Les appels à manifester avaient été relayés par des figures de l'extrême droite. Ce mercredi, la famille de l'homme qui a été grièvement blessé a insisté. Nous voulons être absolument clairs, les troubles de la nuit dernière ne sont pas bienvenus. Et manifester dans le calme est la seule façon d'avancer. Aujourd'hui, des écoles ont libéré leurs élèves en avance, certains bus et trains sont à l'arrêt et des renforts de police ont été mobilisés par crainte de nouvelles violences. Julien Chavanne.
7: Leur proche est encore hospitalisé dans un état grave, mais la famille de Stephen Ogilvy a quand même voulu réagir aux émeutes. Non, les violences ne sont pas la solution, lit-on dans leur communiqué, avant un paragraphe entier d'hommage à la contribution, je cite, inestimable des migrants. Santé, hôtellerie, nous dépendons d'eux. Des mots forts qui tranchent avec la chasse aux personnes racisées d'hier soir à Belfast. Le Premier ministre Keir Starmer a dénoncé des actes injustifiables, rejoint par la chef de l'opposition conservatrice, Kemi Badenoch.
8: People have a right to be angry. Les gens ont le droit d'être en colère, je le suis, et les citoyens ont le droit d'attendre de leurs représentants qu'ils sécurisent nos frontières. Mais personne n'a le droit d'incendier les maisons de famille, de détruire des biens publics ou d'agresser les forces de l'ordre. Nous avons tous le devoir de défendre la sécurité publique par tous les moyens.
7: L'extrême droite, accusée de jeter de l'huile sur le feu, a une autre version. Si Nigel Farage du parti Reform UK condamne les violences, ils trouvent des excuses à leur auteur. Ce n'étaient pas des extrémistes, simplement des gens qui ont vraiment peur, a déclaré le leader nationaliste. Le gouvernement britannique craint de revivre les deux derniers étés. Des émeutes avaient visé des demandeurs d'asile et les communautés roms et bulgares.
2: Julien Chavanne dans le Grand Journal du soir. Il est 18h09 en temps universel. Christophe Paget, l'actualité au Moyen-Orient. À présent, au moins 12 personnes tuées dans des frappes israéliennes dans le sud du Liban.
3: Oui, sur deux localités de la région de Tyr. Et l'armée israélienne Cohen dit avoir emmené en Israël deux hommes, deux individus suspects, dit-elle, qu'elle a enlevés au sud Liban pour les interroger, sans dire de quoi ils sont accusés. Ce mercredi, l'ONU annonce l'envoi d'une mission au Liban pour enquêter sur les violations présumées du droit international commises, je cite, par les parties au conflit armé.
2: Et le chef de l'ONU qui alerte contre le retour, je cite, d'une guerre totale au Moyen-Orient.
3: Mais après de nouveaux échanges de tirs entre les États-Unis et l'Iran, Washington a frappé de nouvelles cibles iraniennes le long du détroit d'Ormuz après la destruction d'un de ses hélicoptères. L'Iran a ensuite annoncé avoir visé des bases américaines du Golfe en représailles. Alors est-ce qu'on assiste au retour de la guerre ? Selon le président américain, les Iraniens ont mis trop de temps à négocier un accord qui aurait été excellent pour eux et ils vont devoir en payer le prix. Fin de citation. Une déclaration qui a fait remonter les cours du pétrole.
2: Ce sont les conséquences économiques de la situation actuelle au Moyen-Orient. Justement, on continue de parler des prix d'énergie. Christophe, un mauvais chiffre sur ce sujet aux États-Unis.
3: Mais l'inflation a atteint 4,2% sur un an en mai contre 3,8% en avril. La raison, eh bien, c'est la flambée des prix de l'énergie. Agnieszka Kumor.
9: Même si les marchés s'y attendaient, la pilule est dure à avaler. L'inflation des prix à la consommation repasse au-dessus des 4%, son plus haut niveau depuis 3 ans. C'est un scénario noir pour les investisseurs. Ils craignent qu'en raison de cette inflation trop persistante, la réserve fédérale ne puisse plus rester neutre. Selon certains, la Fed pourrait durcir davantage sa politique monétaire et augmenter ses taux directeurs. Mais les experts n'y croient pas et pensent qu'au contraire, la Fed maintiendra l'objectif de taux inchangé jusqu'à la fin de l'année. Et ce, parce que les créations d'emplois se sont avérées finalement plus importantes que prévues, selon le rapport mensuel publié la semaine dernière. Aucun économiste ne s'attend en revanche, d'après Reuters, à une baisse des taux les 16 et 17 juin prochains. Ce sera la première réunion de la Fed avec son nouveau président, Kevin Warsh.
2: Kumor. Alors on va rester sur le continent américain car ce sera le grand événement demain, la Coupe du Monde de football qui va débuter. D'ailleurs, c'est dans quelques heures.
3: Une Coupe du Monde hors norme qui se déroule dans 3 pays, du nord au sud. Canada, États-Unis et Mexique. Le Mexique où le coup d'envoi sera donné. La présidente Claudia Sheinbaum affirme ce mercredi que tout est en place. Et c'est évidemment au Mexique que l'on retrouve en direct Victor Misistrano. Victor, bonsoir.
10: Bonsoir Christophe, bonsoir à toutes et à tous.
3: Alors dites-nous, grosse ambiance à Mexico ?
10: Eh bien, pas vraiment. C'est encore difficile pour l'instant de se dire que demain va débuter ici la plus grande compétition de foot de la planète. Il n'est que midi ici à Mexico. La plupart des habitants sont au travail, dans les transports, dans les rues, peu de maillots de la sélection, comme on pouvait en voir autour du stade ces derniers jours. Je me trouve dans le centre historique où ouvrira demain la fan zone, place de la Constitution. Le lieu est encerclé par de gigantesques barrières bleues. On a pu y entrer grâce à notre accréditation. Alors, on croise bien sûr des journalistes, mais peu de supporters étrangers dans les rues, aucun Sud-Africain. On sait à quel point venir supporter son pays était périlleux, voire impossible pour les ressortissants du continent. J'ajoute que le contexte reste particulier dans la capitale mexicaine où des enseignants en grève continuent de manifester. Certains sont d'ailleurs réunis assis dans une rue piétonne qu'ils occupent à quelques centaines de mètres d'ici. Vous l'aurez compris, tout le monde n'a pas encore la tête au mondial dans ce pays qui va accueillir 13 des 104 rencontres. Ça s'annonce en revanche bien différent demain pour ce match d'ouverture contre l'Afrique du Sud. La journée sera fériée dans tout le Mexique où le football, on le rappelle Christophe, est une religion.
3: Certes. Merci Victor Misistrano, en direct de Mexico. Pour ce qui est des États-Unis, eh bien, les interdictions d'entrée se multiplient. Il y a eu cet arbitre somalien refoulé malgré ses états de service, meilleur arbitre masculin de la Coupe d'Afrique des Nations 2025. Il y a aussi, et c'est le dernier exemple en date, ces Écossais qui ont vu du jour au lendemain leur droit de voyager vers les États-Unis révoqué. La correspondance en Écosse de Thomas Harps.
11: Ils sont des centaines d'Écossais à avoir la même histoire.
12: Je suis allé en ligne lundi matin et j'ai découvert que mon autorisation de voyager était passée de autorisée à voyage interdit.
11: Ivan Rolfe devait prendre son vol pour Boston aujourd'hui. Il était aux États-Unis en juillet dernier, en septembre et en avril, et il ne pensait pas avoir de soucis.
12: Ils ne donnent pas de raison. Ils disent juste que vous n'avez pas le droit de voyager vers les États-Unis. Et je ne suis pas le seul. Sur le groupe Facebook des supporters écossais, une autre personne qui devait partir aujourd'hui a reçu un mail ce matin, 5 heures avant son vol, lui disant qu'il n'avait plus le droit de voyager.
11: En urgence, Ivan a obtenu un rendez-vous pour un visa à l'ambassade américaine à Belfast ce vendredi. Il pourrait peut-être obtenir son visa. Son fils et sa fille ont obtenu l'autorisation et sont dans l'avion. Comme tous les supporters écossais, le voyage lui a déjà coûté pas loin de 10 000 livres, d'autant qu'il avait acheté le package pour assister à tous les matchs de l'Écosse lors de cette Coupe du Monde. Le nombre de cas a d'ailleurs poussé le Premier ministre écossais, John Sweeney, à demander de l'aide au consulat américain pour faciliter le traitement de ses fans de foot. L'Écosse ne fait pas partie des pays dont les ressortissants sont interdits d'entrer aux États-Unis. Thomas Harms, Aberdeen, RFI.
3: Et puis sachez que selon Reporters sans frontières, la FIFA a accrédité le journaliste français détenu en Algérie, Christophe Glaise.
2: Alors on va terminer avec cette image terrible, celle d'un cimetière de baleines.
3: Bah, c'est le plus grand cimetière de baleines au monde. Il a été découvert par des scientifiques chinois dans l'océan Indien, c'est-à-dire dans la revue Nature, qui parle de près de 50 squelettes, dont certains vieux d'eux, accrochez-vous, 5 300 000 années, reposant par 7000 mètres de fond sur un corridor de 1200 km à l'ouest de l'Australie. Alors ça donne le tournis, Romain, mais évidemment, les baleines, on les préfère vivantes et protégées.
2: Oui, elles sont essentielles. Merci beaucoup Christophe Paget pour ce grand journal du soir 20h15 ici à Paris.
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2: On a parlé de la Coupe du Monde dans le grand journal du soir. On va en reparler dans notre dossier dans quelques instants. La Coupe du Monde de football qui débute donc demain. Le journal des sports dans quelques instants. Eric Mamrut est déjà à mes côtés. L'analyse de nos confrères du Figaro.
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